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0: 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RFI Matin, c'est parti. Bonjour Martin Guez.
1: Bonjour Paul-Vincent Spinelli, bonjour à toutes et à tous.
0: Votre journal pour commencer. Le Brésil a un tournant de son histoire et qui s'apprête à rejouer le match Lula-Bolsonaro.
2: Un match retour 4 ans après la victoire de Lula face à Jair Bolsonaro lors de l'élection présidentielle. Jair en prison, c'est son fils Flavio qui affrontera Lula dans les urnes aujourd'hui. Alors que 160 millions de Brésiliens sont appelés à voter pour des élections générales. Élections générales également en Bosnie-Herzégovine, pays des Balkans, toujours fracturé par les divisions communautaire, même 30 ans après la fin de la guerre dans le pays. L'armée fédérale éthiopienne qui reprend la ville de Mekele, la capitale du Tigré, aux mains des rebelles du TPLF. Cela fait suite à plusieurs jours de combats entre les deux camps. Et puis enfin en France, Marine Le Pen, candidate du Rassemblement National à la présidentielle, continue de soutenir son bras droit Jordan Bardella, et ce malgré les accusations d'antisémitisme. Et puis l'opération Bibli en folie achève sa troisième édition des bibliothèques à la reconquête du jeune public.
0: Le Brésil sommeille encore avant une journée cruciale pour l'avenir.
2: 160 millions de Brésiliens attendus aux urnes tout à l'heure. Dans 6 heures précisément, les bureaux de vote qui ouvriront pour des élections générales. Des citoyens appelés à choisir leur gouverneur, leur sénateur, leur député et surtout leur président. Ils sont 13 candidats, mais le scrutin devrait se jouer entre le sortant Lula et le candidat d'extrême droite Flavio Bolsonaro, fils de l'ex-président Jair Bolsonaro, qui est aujourd'hui en prison. Deux favoris donnés au coude à coude dans les intentions de vote, Marine de la Mossonnière.
3: Selon les derniers sondages, Lula et Flavio Bolsonaro sont au coude à coude, loin, très loin, devant les autres candidats. À 80 ans, le président sortant brigue un quatrième mandat. Il met en avant le taux de chômage historiquement bas au Brésil, la réduction des inégalités et une inflation désormais maîtrisée, mais évite de s'étendre sur le ralentissement économique et l'insécurité dans le pays. Surtout, Lula se présente comme le garant de la souveraineté du Brésil face aux États-Unis. Donald Trump est un allié du clan Bolsonaro et après le Chili, le Pérou et la Colombie, Washington aimerait voir le plus grand pays d'Amérique du Sud viré à droite toute. Flavio Bolsonaro se dit plus modéré que son père, l'ancien président d'extrême droite Jair Bolsonaro, condamné pour tentative de coup d'État. Le sénateur de 45 ans promet d'employer la manière forte face aux criminels comme Nayib Bukele au Salvador. Il compte également redonner du pouvoir d'achat aux Brésiliens et lutter contre la corruption. Alors qu'il est lui-même mis en cause dans l'affaire Banco Master, le plus vaste scandale financier de l'histoire du Brésil.
2: Marine de la Moissonnière, pour tout savoir des enjeux de cette élection présidentielle au Brésil, vous pouvez aussi retrouver l'analyse de nos confrères de la rédaction numérique de RFI à lire sur RFI.fr. Et puis le second tour de cette élection, si second tour il y a, est lui prévu le 25 octobre. Une autre élection en Bosnie cette fois, les citoyens, là aussi appelés aux urnes aujourd'hui, encore pour des élections générales et pour élire les responsables d'un véritable millefeuille institutionnel issu des accords de paix de 1995. Même si 30 ans après la guerre, les oppositions entre les communautés bosniaques, croates et serbes restent au cœur de la vie politique. Des élections qui riment avec division alors que les différents dirigeants nationalistes continuent d'attiser les tensions. Reportage à Sarajevo de notre correspondant Louis Seyer.
4: Impossible de leur échapper, les affiches de campagne sont partout sur les boulevards de la capitale bosnienne. Mais les multiples slogans ne semblent pas retenir l'attention des passants comme Sarah, une étudiante de 22 ans.
5: En Bosnie-Herzégovine, il faudrait tout changer. Il faudrait mieux protéger les femmes et davantage soutenir les étudiants. S'occuper de l'environnement, il faudrait tout changer.
4: Trois décennies après la guerre, les divisions communautaires ont été omniprésentes dans la campagne, comme à chaque élection. Pour Emir, 32 ans et au chômage, les priorités devraient être l'emploi et l'avenir du pays.
6: La plupart des débats portent sur la guerre, sur le passé. Les politiciens ne se préoccupent pas vraiment du présent, ni de l'avenir et de ce qu'il faut faire maintenant. J'espère que les choses vont s'améliorer un jour, mais je ne pense pas que cette élection change quoi que ce soit.
4: Tract à la main, Nermina, elle, tente de mobiliser ses concitoyens. Pour cette militante social-démocrate d'une cinquantaine d'années, le principal combat reste celui contre le clientélisme des partis nationalistes au pouvoir.
7: Nous sommes ici parce qu'on veut se battre contre la corruption. On veut l'égalité pour tous, les mêmes droits pour tous. Il faut en finir avec la corruption.
4: Ces frustrations poussent la jeunesse à partir. En 30 ans, la Bosnie-Herzégovine a perdu plus d'un quart de sa population. Elle ne compte plus aujourd'hui que 3 millions d'habitants. Louis Seyer, Sarajevo, RFI.
2: Et en Bosnie, les bureaux de vote qui viennent d'ouvrir, ils fermeront à 17h, temps universel. Les électeurs doivent désigner plus de 500 députés et de nombreux autres responsables, dont les membres de la présidence du pays.
0: Une autre élection se tenait, elle, hier en Lettonie.
2: Un scrutin législatif, cette fois, dans

0: ce pays balte au nord de l'Europe, frontalier de la Russie, où le parti pro-européen du Premier ministre de centre-droit Andris Kulberg est arrivé en tête des législatives selon les résultats partiels crédités de 36% des voix. Les nationalistes de Lettonie d'abord arrivent en seconde position avec 13%, le parti pro-russe Pouvoir Souverain est crédité de 11%. L'enjeu pour le Premier ministre sortant est désormais de constituer une coalition dans ce pays de 2 millions d'habitants.
1: L'armée fédérale éthiopienne est entrée dans Mekele, la capitale du Tigré.
0: Mekele désertée par les forces du TPLF qui s'était emparé de la région depuis le mois d'avril. Le Front de Libération du Peuple du Tigré qui avait établi son propre gouvernement régional et qui avait créé une administration parallèle à celle du gouvernement fédéral. Les combats faisaient rage depuis le 23 septembre et Marlène Panara, la reconquête de Mekele s'ajoute aux prises majeures des troupes fédérales ces derniers jours.
2: 10 jours après le déclenchement du conflit dans le nord de l'Éthiopie, la situation a basculé au Tigré. Hier, l'armée fédérale est entrée dans Mekele, la capitale de la région. La veille, des troupes alliées avaient repris le contrôle de l'aéroport de la ville aux mains des rebelles tigréens depuis le 23 septembre. Quelques heures avant l'entrée des soldats dans la ville, les troupes du Front de Libération du Peuple du Tigré et leurs dirigeants avaient fui en masse la capitale régionale. Le même jour, des scènes de pillage ont également été observées dans des magasins et certaines institutions régionales. D'après un chercheur souhaitant garder l'anonymat, l'entrée des fédéraux dans Mekele constitue une prise stratégique pour le gouvernement. Mais l'urgence sera désormais de répondre aux besoins humanitaires d'ampleur de tous les Tigréens, souligne-t-il. La population est épuisée et fait face en ce moment à un grave épisode de sécheresse. Si rien n'est fait pour rétablir l'assistance humanitaire, la situation sera catastrophique. En juillet, 922 000 personnes ont bénéficié d'une aide alimentaire au Tigré d'après FuseNet, un réseau d'alerte contre la famine. Marlène Panara, Addis Abeba, RFI.
1: Il est 8h07 à Tel Aviv où le soulagement a laissé place à la polémique.
0: Soulagement de voir les 166 passagers israéliens rentrer sains et saufs après cet acte terroriste selon l'enquête émirienne dans ce vol de la compagnie Fly Dubai mercredi lorsque le copilote omanais de l'appareil a tenté de s'emparer du vol en attaquant à la hache le pilote. Et cette polémique qui enfle donc en Israël. Comment cet homme aux antécédents d'islamiste radical a-t-il pu se retrouver aux commandes de l'avion? Les premiers éléments de l'enquête pointent en tout cas de lourde défaillance dans le système de surveillance, y compris en Israël. Correspondance à Jérusalem, Michel Paul.
3: La loi ici est formelle. Les compagnies aériennes doivent transmettre la liste complète des équipages 48 heures avant l'atterrissage et les autorités israéliennes avaient bien reçu celle du vol Fly Dubai. Mais sur le terrain, la chaîne de contrôle n'a pas fonctionné. Le ministère des Transports affirme ne pas avoir les outils de renseignement nécessaires pour enquêter sur les équipages étrangers, tandis que le Shin Bet, le service de sécurité intérieure, se défausse en rappelant qu'il n'est mandaté que pour les compagnies israéliennes. Quant au renseignement extérieur, le Mossad, aucun protocole de transmission automatique ne lui aurait été activé. Résultat, les signaux d'alerte sur Amam El Amami, le copilote écarté d'Omaner pour radicalisation djihadiste et refoulé par la Royal Air Maroc, sont totalement passés sous les radars. Une faille béante reconnue jusqu'au sommet de l'État, alors que plusieurs députés réclament déjà l'ouverture urgente d'une enquête parlementaire. Michel Paul, Jérusalem, RFI.
0: Et le Premier ministre israélien Benjamin Netanyahou a lui invité hier en tant qu'hôte d'honneur Smit Machar à se rendre en Israël. Le pilote indien de l'appareil qualifié de héros, lui qui est pour l'instant soigné aux Émirats Arabes Unis. Aux États-Unis, Frank Strada, le chef de l'administration pénitentiaire du Tennessee, a annoncé sa démission après le scandale de cette exécution ratée. Celle de Christa Pike, première femme condamnée à mort depuis plus de 200 ans dans cet état du sud des États-Unis. Christa Pike qui a survécu à l'injection de 2 doses létale cette semaine. Cette femme de 50 ans est toujours inconsciente et placée sous assistance respiratoire. Une affaire qui a choqué l'opinion publique mondiale. Le gouverneur de l'État du Tennessee qui a exigé une enquête indépendante et qui a suspendu toute exécution jusqu'à nouvel ordre.
1: En France, Marine Le Pen tient son cap et réaffirme son soutien à Jordan Bardella.
0: Pas question de lâcher la seconde moitié de son ticket. La candidate à la présidentielle qui entend faire de Jordan Bardella son premier ministre, si elle remporte l'élection présidentielle l'an prochain, et peu importe si Mediapart a publié cette semaine des documents accablants pour le président du parti, authentifiant auprès de Meta et auprès du site Justice des écrits antisémites tenus entre 2013 et 2015, ce qui n'a pas empêché Marine Le Pen de renouveler son soutien aujourd'hui dans les colonnes de la Tribune Dimanche à Jordan Bardella. Valérie Gasse.
4: Les mots de Marine Le Pen sont sans ambiguïté. Sollicitée par la Tribune dimanche, elle affirme « J'ai totalement confiance en Jordan ». La candidate, qui était restée silencieuse depuis la publication d'un deuxième article présentant les captures d'écran des messages antisémites et des éléments d'authentification les reliant à Jordan Bardella, garde donc le cap choisi depuis la publication des premières révélations de Mediapart, faire bloc avec celui qu'elle veut nommer à Matignon en cas de victoire à l'élection présidentielle, son Poulain, qui nie toutes les accusations et affirme que les documents produits par Mediapart sont des faux. Une stratégie de défense qui ne convainc pas les adversaires du RN. De Gérald Darmanin à Olivier Faure en passant par Édouard Philippe, tous ont estimé que Jordan Bardella était vraisemblablement l'auteur des écrits, mais qui pour le moment ne fait pas baisser la candidate dans les sondages. À ce stade, Marine Le Pen ne lâche pas Jordan Bardella. Ils seront d'ailleurs ensemble mardi prochain pour présenter lors d'une conférence de presse la trajectoire budgétaire de la candidate.
0: La précision signée Valérie Gasse.
1: Jeu 7 et match, ce n'est pas du tennis mais du football. L'Argentine comme l'Angleterre en passe 7 à leurs adversaires.
0: Rien que ça, quasiment des scores de rugby. Paul, 7-0 pour les Trois Lions face à la Croatie en Ligue des Nations. 7-0 aussi pour l'Albicéleste en match amical face au Burkina Faso. Les vice-champions du monde sans pitié pour les étalons. Des étalons rajeunis et épuisés par un interminable voyage pour rejoindre le stade monumental de Buenos Aires. Balayé donc par les joueurs de Lionel Scaloni qui évoluait sans Lionel Messi. L'icône argentine qui disputera son dernier match avec la sélection mercredi face au Bénin. L'Argentine qui portera pour l'occasion un maillot spécial en hommage.
1: Fin des biblis en folie, opération séduction dans les bibliothèques françaises.
0: C'est un temps de redonner le goût de lire. Plus de 15 000 bibliothèques françaises ouvrent leurs portes ce week-end, dont la BNF, la Bibliothèque Nationale de France. Refuge bien connu des étudiants en période de révision qui devient le temps d'un week-end un véritable atelier d'édition pour faire découvrir aux plus jeunes l'univers du livre. La BNF, où s'est rendu Carlotta Morteo. 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

0: politique. La Russie a appelé les diplomates étrangers à quitter la ville, ce qui laisse présager d'une intensification de ses frappes sur place. On est en direct de Kiev dans quelques minutes. Le Brésil organise des élections générales, notamment le premier tour de la présidentielle qui s'annonce tendu entre les deux favoris, le sortant Lula et le candidat d'extrême droite Flavio Bolsonaro. Dans ce journal également, on parlera de la disparition de Dafrosa Gauthier. Elle aura mené une vie de combat à traquer les auteurs du génocide des Tutsis au Rwanda.
1: Et puis en football, Marion, les champions du monde poursuivent leur série d'invincibilité. 41 matchs sans défaite, le 41e, c'était hier soir en Ligue des Nations. On y revient dans le journal des sports, juste après cette édition. Un trousseau de clés dans les mains, c'est le symbole des manifestations en Espagne pour le droit du logement.
0: Nouveau grand rassemblement à travers le pays. Hier, la colère est partie de l'expulsion il y a quelques semaines d'une octogénaire madrilène dont le loyer avait quadruplé après le rachat de son appartement par une société immobilière. Une colère qui a redoublé après le rejet vendredi au Parlement de deux textes censés sortir de la crise et mieux encadrer les droits des locataires. Des centaines de milliers de personnes ont manifesté hier dans plusieurs villes espagnoles. 70 000 à Madrid selon les autorités, 500 000 selon un syndicat de locataires. Et la mobilisation est partie pour durer, comme le constate notre correspondant François Musso.
2: C'est désormais un campement établi, organisé, avec encore plus de tentes, de militants, de protestataires, de citoyens qui viennent en aide, en soutien de cette révolte. La résistance se stabilise malgré le rejet des décrets au Parlement. Daniel, 25 ans, étudiant en production télévisuelle, y croit.
3: Notre état d'esprit pour le moment, c'est la tristesse et la colère, car les décrets ont été rejetés. La classe politique est totalement déconnectée de la réalité. Mais ça ne nous décourage pas. Il y a de plus en plus de gens qui se mobilisent. On le voit sur la place et dans les rues adjacentes.
2: Ici, on est convaincu que l'idée n'est pas seulement de rester. Le mouvement doit s'amplifier, gagner en force, peser sur le monde politique et l'obliger à prendre des mesures qui les aident à accéder au logement. Diego est ingénieur du son et doit partager un appartement avec deux collègues. Il résume la stratégie.
4: On s'est entendu sur deux choses. D'abord, la grève générale. Mais il faut aussi ramener le pouvoir vers les quartiers pour y défendre le droit à un logement digne.
2: On est conscient qu'un grand mouvement est né. Un mouvement prêt à défier le pouvoir politique. Reste à savoir désormais si Pedro Sanchez va ou non convoquer des élections anticipées. François Musso, Madrid RFI.
1: Des élections, Marion, il y en a eu hier dans un autre pays européen.
0: En Lettonie, le pays balte, membre de l'OTAN, a organisé des législatives. Et le Premier ministre sortant, Andris Kulbergs, devrait être reconduit au pouvoir. Son parti de centre-droit, Liste Unie, termine en tête selon des résultats partiels, entre 35 et 36% des suffrages pour Liste Unie, parti pro-européen qui devrait donc renouveler son soutien à l'Ukraine, même si les partis populistes critiques de l'aide à l'Ukraine ont aussi progressé dans les urnes.
1: L'Ukraine conserve donc cet allié balte et reçoit aussi le soutien du chancelier allemand.
0: Visite imprévue de Friedrich Merz. Berlin est l'un des plus grands soutiens à Kiev. Il arrive sur place alors que la Russie appelle les étrangers à quitter la capitale. C'est là qu'on vous retrouve, Emmanuel Chaz. Vous êtes notre correspondante sur place. Et cette visite arrive surtout donc au moment, Emmanuel, où la Russie tente de paralyser la capitale, notamment après des bombardements sur des ponts.
5: Oui, tout à fait. Alors, c'est la grande inquiétude des résidents, c'est que la circulation soit coupée entre les deux rives du fleuve Dnipro. Ces derniers jours, effectivement, il y a eu des dégâts causés par les frappes russes et qui ont causé des embouteillages temporaires, puisque la circulation a été rétablie depuis sur les ponts. Sauf que Kiev s'attend à ce que ces frappes, elles, continuent. Et pour y faire face, le ministre de la Reconstruction et des Transports, Mykola Kalachnik, a annoncé que la construction d'un ponton sur le fleuve Dnipro allait commencer. Chaque jour, plus de 600 1000 véhicules traversent le fleuve, donc qui sépare la ville en deux. Et le gouvernement précise que la priorité reste de protéger les infrastructures actuelles au moment où l'Ukraine est dans une véritable course contre la montre pour développer des moyens d'interception contre ces drones russes. Alors à terme, Kiev envisage également la construction d'un tunnel souterrain, mais qui nécessitera des années de construction ainsi qu'un financement externe. Et de son côté, Volodymyr Zelensky a annoncé que l'Ukraine allait intensifier intensifié ses frappes contre les raffineries russes, ceci en réponse à cette campagne de frappe contre Kiev.
0: Emmanuelle Chasse, correspondante de RFI dans la capitale ukrainienne, où la nuit donc a été à nouveau marquée par des alertes anti-aériennes.
1: Les hostilités se poursuivent aussi dans le Golfe.
0: Les rebelles houthis du Yémen ont revendiqué hier soir une frappe sur Riyad, la capitale saoudienne. Ils visaient un site de la compagnie

0: pétrolière nationale Aramco. Les Houthis déplorent aussi des frappes saoudiennes, 26 très exactement, sur la capitale yéménite, Sanaa. Ces combats se sont intensifiés le mois dernier après une offensive éclair du groupe rebelle qui a étendu son contrôle notamment sur le littoral yéménite de la mer Rouge et renforcé son emprise sur le détroit de Bab el-Mandeb, un détroit stratégique depuis que la navigation est presque à l'arrêt dans un autre détroit, le détroit d'Ormuz, en raison de la guerre entre l'Iran et les États-Unis.
1: 160 millions d'électeurs appelés aux urnes au Brésil.
0: Le plus grand pays d'Amérique du Sud organise des élections générales, notamment le premier tour de la présidentielle, 13 candidats, mais clairement deux favoris pour ce premier tour. Le sortant, Lula face à Flavio Bolsonaro, le candidat de l'extrême droite, fils de l'ex-président Jair Bolsonaro. Ce dernier, pour rappel, a été condamné à 27 ans de prison pour tentative de coup d'État. Dans les sondages, les deux hommes donc sont donnés au coude à coude dans un pays polarisé, enlisé dans la dette. Leurs propositions économiques, comme le reste de leur programme, sont diamétralement opposées, Pierre-Olivier.
2: Les deux candidats ne partagent rien, si ce n'est un même défi économique à résoudre, le déficit public colossal du Brésil. La dette du pays vient d'atteindre son plus haut niveau depuis 5 ans. Alors comment remonter la pente? Deux stratégies s'opposent totalement. D'un côté, Lula promet de réduire le déficit en taxant davantage les hauts revenus, en supprimant les niches fiscales et en multipliant les investissements publics. Avec une ligne rouge, ne pas toucher aux dépenses sociales et aux droits des travailleurs. Face à lui, Flavio Bolsonaro, le fils de Jair, propose une véritable cure d'austérité. Réduction massive du nombre de fonctionnaires et de leurs avantages, suppression de ministères, privatisation, baisse des dépenses publiques et assouplissement du droit du travail. Mais là où les deux candidats se retrouvent, c'est sur le flou de leur programme concernant les dépenses précises qui seront supprimées ou les impôts qui seront augmentés. Le sujet du déficit est en tout cas la priorité économique du Brésil. Il emprunte actuellement à des taux d'intérêt proches de 14%, parmi les plus élevés au monde.
0: Et s'il y a un second tour, il aura lieu le 25 octobre. Les électeurs votent aussi pour des scrutins régionaux, législatifs. Selon la plupart des observateurs, la droite pourrait obtenir la majorité absolue au Sénat. Les deux tiers des sièges de cette chambre sont à pourvoir. La droite pourrait aussi maintenir son assise à la Chambre des députés. Les bureaux de vote ouvrent à 11h, temps universel.
1: Autre élection au programme ce dimanche, cette fois en Bosnie.
0: Là aussi pour des élections générales, mais le scrutin est très complexe dans ce jeu. Un pays des Balkans divisé en deux entités autonomes, une à majorité serbe, une autre où vivent principalement des Bosniaques et des Croates. Chacun a son parlement et au-dessus, il y a une présidence à 3 membres, avec un Serbe, un Croate et un Bosniaque, un millefeuille institutionnel issu de l'accord de paix de 1995.
1: Vous êtes toujours à l'écoute des RFI, il est pratiquement 8h09 à Paris. Elle aura passé près de 30 ans à poursuivre les responsables du génocide des Tutsis rwandais.
0: Dafroza Gauthier est morte à l'âge de 72 ans. Hier, la franco-rwandaise était la fondatrice du collectif des partis civils pour le Rwanda. Avec son mari, elle a consacré la moitié de sa vie à traquer les auteurs présumés du massacre des Tutsis en 1994. Son travail a permis d'ouvrir une longue série de procès en France. Le premier en 2014 avec celui de Pascal Simbikangwa, directeur du service de renseignement de l'ancien président Juvenal Habyarimana. Christophe Renzao est président de la communauté rwandaise de France. Il salue l'héritage de Dafroza Gauthier.
3: C'était une grande personnalité, une abnégation énorme, qui avait une quête de justice hors norme. Moi, je la connais aussi en tant qu'une maman. Donc, je pense à sa famille. C'est aussi une maman dans la communauté. C'est aussi quelqu'un que moi, j'appelais maman. La justice perd quelqu'un de très important. Une personne qui n'avait pas de limite quand il s'agissait de chercher à mettre les personnes qui ont commis les génocides contre les Tutsis devant la justice. C'était son sacerdoce et elle l'a fait jusqu'à son dernier souffle. C'est un héritage qu'on doit préserver et surtout pousser plus loin. Elle en a fait plus que beaucoup de procureurs en France et si la justice était allée plus vite, elle aurait peut-être pu avoir une retraite sans combat, si je peux dire ça comme ça. Et c'est dommage que la justice française ait été obligée d'être poussée par une personne, ou en tout cas un groupe de personnes, au lieu de faire son travail. Elle a fait sa part et notre génération va prendre le relais.
0: Christophe Renzao avec Sidi Yansané. En France, le Rassemblement National, parti d'extrême droite, fait bloc derrière son président, Jordan Bardella. La candidate RN à la présidentielle, Marine Marine Le Pen a réaffirmé sa confiance en Jordan Bardella dans la tribune dimanche. Une enquête de Mediapart publiée lundi fait état de propos antisémites tenus par le président du parti dans des mails et des messageries entre 2013 et 2015. Ce dernier nie tout en bloc, malgré des preuves apportées cette semaine par le média d'investigation.
1: De l'autre côté de l'échiquier politique, la gauche organise un nouveau débat avant sa primaire des 9 et 10 octobre.
0: Et Raphaël Glucksmann sait déjà qu'il devra répondre d'une polémique dans une vidéo qui circule sur les réseaux sociaux. On entend le candidat Place Publique s'en prendre à plusieurs personnalités politiques. Des propos tenus dans des termes peu délicats que les intéressés n'ont pas du tout apprécié, Valérie Gass.
4: On leur pisse dessus, c'est ce que dit Raphaël Glucksmann dans un moment d'énervement à propos de Marine Le Pen et Jean-Luc Mélenchon dans une discussion aux côtés du patron des députés socialistes Boris Vallot après le débat entre les candidats à la présidentielle au MEDEF. Des propos privés mais filmés et désormais diffusés sur les réseaux sociaux, notamment par Le Média, un site d'information proche de LFI, auquel Jean-Luc Mélenchon a vite répondu. Sur X, le candidat insoumis appuie là où ça fait mal en écrivant à propos de Raphaël Glucksmann. On voit comment il adopte la méthode de la nuance qu'il recommande et le refus de la brutalisation du débat qu'il proclame.
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0: Bonjour, chers auditeurs et chères auditrices. Vous êtes bien sur Radio G, 101.5 FM, en cette émission de Dimanche Bonheur du 4 octobre 2026. Vous pouvez nous écouter en DAB+, sur le chat, non, sur le site internet www.radio-g.fr, et vous pouvez aussi nous appeler pour les dédicaces au 02 41 60 47 47 ou sur le chat.
1: Parfait.
0: Bonjour Guénaëlle, bonjour Nadia.
2: Bonjour Farid, bonjour Guénaëlle, bonjour aussi, à tous. Bonjour
0: et nous sommes aussi en compagnie de
2: Nicolas
0: qui est technicien et qui est venu ici pour se perfectionner un peu dans la technique.
1: Bienvenue Nicolas. Et bonjour à tous les auditeurs et toutes les auditrices.
0: Eh bien, aujourd'hui, nous allons commencer par... c'est moi qui ai choisi cette chanson, parce que voilà, c'est... Je crois que c'est la plus grande que Vinnie Buggy a faite, quand même, parce qu'elle a eu un succès colossal. Hein.
1: Tu peux redire son nom, j'ai pas bien compris.
0: Vinnie Buggy. Oui.
1: Ah, d'accord.
0: Vinnie Buggy, c'est un pseudo. Hein.
1: D'accord.
0: Vinnie Buggy. Alors, de base, son pseudo, c'était Buggy, et comme sa sœur s'appelait Evelyne et qu'elle travaillait avec elle, mais qu'elle est décédée, c'est devenu Vinnie Buggy. Et donc, elle est décédée tout récemment, à l'âge de 97 ans, dans la nuit du 25 au 26 septembre. Et elle a écrit, elle a fait des chansons pour Claude François, pour Johnny Hallyday, Michel Sardou, et aussi pour Herbert Léonard. Et on va mettre la chanson pour le plaisir, puisqu'elle a coécrit les paroles et la musique, comme vous le savez, c'est Julien Lepers. C'est parti avec Pour le plaisir.
1: Pour notre plus grand plaisir à tous.

0: Voilà, c'était Pour le plaisir, chanté par Herbert Léonard, musique de Julien Lepers, et les paroles, j'ai oublié le nom.
1: Coécrit avec Vlyn Bugy.
0: D'accord, qui est décédée cette semaine. C'était en hommage à cette.
1: Il y a d'autres chansons. Elle a fait Les Balles populaires pour Michel Sardou, entre autres, et Le pénitencier avec Hugo Frey, qui était pour Johnny Hallyday.
0: D'accord. On en apprend des choses avec notre Farid.
1: Oui, il y a plein d'autres chansons.
0: Ouais, ouais.
1: Il y a aussi Le Jouet extraordinaire.
0: Et notamment. C'est vrai que ces personnes-là sont moins connues du grand public, donc c'est bien de leur rendre hommage.
1: Disons que si on devait, en termes de grands paroliers, dans les années 30, c'était plutôt Francis Lopez, mais après, pour tous les grands chanteurs, ils sont passés par Pierre Delanoë, pratiquement. Quasiment tous,
0: Barbe Olivia aussi.
1: Et après, il y a eu Barbe Olivia.
0: On ne peut pas tous les citer. Alors, nous allons écouter maintenant Le France de Michel Sardou. C'est de la part de Didier pour Mamie Odile. Et puis, Le Torboyau de Pierre Perret. C'est de la part d'Olivier. Donc, ils nous ont tous les deux communiqué par le chat. Alors, c'est pour tous les Bruno. Je dédicace Torboyau de Pierre Perret à tous les Bruno. Alors, il y avait une phrase rigolote. Non, c'est tout. C'est pour les Bruno. Ah oui, parce que ça va être la Saint-Bruno mardi prochain. Exact.
1: C'est parti pour Le France de Michel Sardou.

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0: Ah, c'était le Torboyau.
1: Oui, de Pierre Perret. C'est d'ailleurs grâce à cette chanson-là qu'il a commencé sa carrière.
0: Et puis on comprend mieux pourquoi Bruno a dédicacé cette chanson.
1: Oui, puisque le patron du café s'appelle Bruno.
0: Bruno, bonne fête à tous les Bruno.
1: Voilà, donc là on a écouté Le France de Michel Sardou et Le Torboyau de Pierre Perret. Et on va continuer avec Le Petit Bal Perdu de Bourville de la part de Bruno qui nous a envoyé un chat pour Olivier. Et L'été indien de Joe Dassin de la part de Gilles Duplessis-Massé pour tous ceux qui nous écoutent.
2: 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Et c'est parti pour le petit bal perdu de Bourville.

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0: 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Imitation de Joe Dassin.
1: Mais oui, bravo Farid, quelle belle voix.
2: Alors, c'est toi qui les annonces ?
1: Bah d'accord, nous venons d'écouter Le Petit Bal Perdu de Bourville et l'été indien de Joe Dassin, accompagné de Farid.
0: Oui, à la fin. Et maintenant, qu'est-ce qu'on va écouter ?
2: Alors, on va écouter Vive Verte Campagne des Compagnons de la Chanson, de la part de Pascal, l'animateur de Samedi Souvenir, que vous retrouvez tous les samedis, je crois que c'est de 10h à midi. Et c'est pour ses parents. Ce sera suivi de La Vie en Rose d'Edith Piaf, de la part de Mamie Odile, pour tous ceux qui portent un ruban rose et qui soutiennent la cause d'Octobre Rose, pour le dépistage du cancer du sein.
0: Et c'est parti pour Verte Campagne, les Compagnons de la Chanson.

0: Alors, nous venons d'écouter Verte Campagne des Compagnons de la Chanson, suivi de La Vie en Rose, bien sûr, d'Edith Piaf.
1: Et maintenant, ça va être ton tour, Guénaëlle.

0: Alors, nous sommes le dimanche 4 octobre 2026. Je voudrais tout d'abord remercier Gilles qui nous rappelle sur le chat que c'est la fête des grands-pères aujourd'hui. Bonne fête à tous les grands-pères et gros bisous. Nous sommes le 277e jour de l'année. C'est la Saint-François d'Assise aujourd'hui. Il était le fondateur de l'ordre des Franciscains. C'est une figure liée à la nature et à la simplicité. Alors, les gens nés aujourd'hui sont du signe de la balance et nous avons plein de saints, comme d'habitude, à souhaiter. Je ne peux pas tous les citer, donc François, Francelin, Franz, Francette, Francis, Franck, Alanda, Or, Bérénice, Antoine, Falco, etc. Francelin, donc bonne fête à vous tous. Quels événements importants ont eu lieu un 4 octobre? C'est la création en 1945, très important, de la sécurité sociale. En 1973, il y a une ouverture des négociations de paix entre l'Irlande du Nord et le Royaume-Uni. Et signature du traité de paix aussi entre les deux Corées en 2007. Alors, il y a des personnalités célèbres qui sont nées à 4 octobre, il s'agit de Julien Clerc. Bonne fête Julien si tu nous écoutes. Et puis l'acteur américain Charlton Heston qui a joué dans les 10 commandements,
1: dans Ben-Hur
0: et le tout premier Planète des singes, c'est mon préféré. Oui. Bah, après moi je suis d'une ancienne génération. Voilà. Nicolas, tu voulais nous dire quelque chose à propos de tous ces classiques, ces péplums?
2: Bah ouais, Ben-Hur, c'est un film qui a grandement marqué le cinéma et qui est sorti pendant une période assez compliquée à Hollywood, où les communistes étaient un peu obligés de cacher leur message qui pouvait être vu comme de la propagande à l'époque, mais qui était surtout pour de l'égalité et des valeurs égalitaires, révolutionnaires et moins et pour la redistribution des ressources au sein aussi des œuvres artistiques. Message qu'on peut retrouver assez clairement dans Ben-Hur si on regarde un peu au-dessous des grandes batailles et du péplum classique, en fait. Donc, c'est assez intéressant à cette époque de revoir les péplums sous ce jour-là et de réfléchir à ce qu'a essayé de dire le scénariste ou le réalisateur à l'époque.
0: Mmh. Oui, oui, c'est très intéressant cette deuxième lecture, finalement. Super. Alors, j'avais une petite citation pour terminer. Tiré de Terre des Hommes de Saint-Exupéry, l'expérience nous montre qu'aimer, ce n'est point nous regarder l'un l'autre, mais regarder ensemble dans la même direction. À méditer. Alors, qu'est-ce qu'on va écouter maintenant, ma chère Nadia?
1: Le micro, Nadia.
3: Je jongle entre le micro, le téléphone, le cahier effacé. C'est une vraie... Enfin bref.
1: Allez.
3: Alors, on va écouter Butterfly de Daniel Gérard, toujours de la part de Marie-Christine, pour toute l'équipe de Radio G. Et ce sera suivi de Danse-la, chante-la de Sylvie Vartan, toujours de la part de Marie-Christine.
1: Et c'est parti pour Butterfly avec Daniel Gérard.
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0: Nous venons d'écouter Butterfly de Daniel Gérard et Dans cela chante là de Sylvie Vartan.
1: Et là, on va écouter On est bien de Mireille Mathieu de la part de Jérôme Danger pour Nathalie et pour toute l'équipe de Radio G. Et ce sera suivi de Chanson. J'arrive plus à relire. Chanson pour un ami.
2: Chanson pour un ami.
1: Désolé.
2: Franck Michael.
1: Voilà, de la part de Marie-Vonne pour son plaisir personnel.
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0: venons d'écouter On est bien de Mireille Mathieu, suivi de Chanson pour un ami de Franck Michael. Et vous êtes toujours dans l'émission Dimanche Bonheur sur 101.5 FM. Et vous pouvez aussi nous écouter sur radio-g.fr et envoyer vos dédicaces sur le chat ou en appelant Nadia au 02 41 60 47 47.
1: Et donc là, on va écouter C'est un mauvais garçon de Henri Gara, de la part de JM et Léo pour Nico, notre ingénieur du son. Hein, c'est comme ça qu'on t'appelle ?
2: Allez,
1: ouais. Et ce sera suivi de Big Bisou de Carlos, de la part d'Alain de Saint-Brieuc, qu'on ambiance bien fort, pour Mamie Odile.
0: Mamie Odile qui est dans le studio avec Didier et qui sont super sympas, qui nous apportent toujours des friandises qu'on ne refuse pas car on est très gourmand.
3: Et après cette doublette, ce sera place à la chanson oubliée.
0: Ah, suspense.
3: Oui, donc là c'est parti. C'est un mauvais garçon, Henri Gara. C'est bon.

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0: Bisous à toutes et à tous et à tous les grands-pères. Et c'était particulièrement pour Mamie Odile. Et juste auparavant, nous avons écouté C'est un mauvais garçon, de chanté par Henri Gara. Et maintenant, place à Farid.
1: Oui, avec la chanson oubliée.

Donc c'est parti pour la chanson oubliée. Donc ce sera, eh ben, parce que c'est la... Alors aujourd'hui c'est l'anniversaire de Julien Clerc, mais le 1er octobre c'était l'anniversaire de Salvatore Adamo. Il a eu 83 ans parce qu'il est né en 1943. Donc, du coup, je vais en profiter pour mettre une chanson un peu. Je pense que à l'époque ça a dû marcher quand même, mais c'était les années 80, donc ça se remarquait pas trop et c'était plus les années 60-70, donc les titres n'étaient plus si on les entendait plus trop, les nouvelles chansons. Donc, la chanson s'appelle Puzzle de Salvatore Adamo. Et ça date, ouais, à peu près de 1983, je pense. Sur le coup, ça avait bien marché, mais c'est pas resté dans les annales après. C'est pas ça ce qu'on a retenu. Donc, c'est pour ça que je vais vous la faire écouter maintenant. Puzzle, puzzle.

0: Puzzle.
1: Donc on vient d'écouter la chanson oubliée de Farid, Puzzle Puzzle de Salvatore Adamo. Là, on va écouter l'Himalaya de C. Jérôme de la part de Brigitte et Jacques pour toute l'équipe et pour leur plaisir personnel, pour tous les auditeurs. Et on ira aussi sur l'eau vive de Guy Béard, toujours de la part de Brigitte et Jacques.
0: Et c'est parti, on va grimper avec la chanson de C. Jérôme, l'Himalaya.

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1: Alors, qu'est-ce que nous avons écouté sur Radio G?
2: Nous venons d'écouter
1: sur Dimanche Bonheur.
2: L'Himalaya de C. Jérôme et l'eau vive de Guy Béard.
3: Et on va enchaîner avec Sensualité d'Axel Red de la part de Christian Ducholtet pour son plaisir personnel et La Balade des gens heureux de Gérard Lenormand de la part de Reine Marie pour Anita et Yves, ses cousins et cousines.
1: 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N'hésitez pas à nous appeler pour les dédicaces au 02 41 60 47 47 ou sur le chat. C'est parti pour Sensualité avec Axel Red.

0: un petit peu faux là. Oui, oui, oui. Oh là là, les pauvres. Bah, ça va peut-être apporter la pluie. On a besoin d'eau dans les jardins. Mais plutôt demain, hein, parce que là c'est dimanche, on peut se balader. On veut faire la balade des gens heureux qu'on vient d'écouter. Et juste avant, qu'est-ce que c'était avant la balade des gens heureux?
1: C'était Sensualité d'Axel Red. Mm-hmm. Et on va poursuivre avec Les Bourgeois de Jacques Brel, de la part du Petit Serge, pour tous les papis, puisque c'est leur fête aujourd'hui. Donc bonne fête à tous les papis. Et ce sera suivi de Être né quelque part de Maxime Le Forestier, de la part de Bébert Décuyer, pour tous ceux qui nous écoutent.
2: On met Les Bourgeois avec Jacques Brel.

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0: Attends, les bourgeois.
1: Maman, qu'est-ce que...
0: Ah oui.
1: Oui, j'avais pas mis les micros encore, c'est pour ça. J'avais pas encore mis les micros. Maman, tu peux parler, c'est bon.
0: D'accord. Alors, oui, mon fils, je t'obéis.
1: Non.
0: Pour les gens qui n'étaient pas au courant, nous sommes de la même famille. Donc, nous venons d'écouter Les Bourgeois de Jacques Brel, suivi de Être né quelque part, Maxime Le Forestier. 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D'ailleurs, si Pierre Benoît, tu nous écoutes, je te salue. Voilà. C'était ça ce que je voulais vous dire.
2: D'accord. Alors, donc, on va enchaîner avec, que je me repère, sur la route de Persec, c'est ça ?
1: Sur la route de Pézac.
2: Pézac, oh, d'accord. Interprété par les Charlots. Toujours de la part de Bébert Décuyer pour tous ceux qui nous écoutent. Et on continuera avec l'idole des jeunes de Johnny Hallyday, de la part de Marie-Christine pour son mari Daniel.
1: Et c'est parti pour les Charlots.

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0: 2 heures.
1: Merci.
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2: Et c'est parti. Qu'est-ce que nous avons écouté sur Radio G?
3: Alors, vas-y.
4: Sur la route de Penzac, les Charlots, suivis de l'idole des jeunes, de Johnny.
3: Et là, on va écouter Manhattan Kaboul de Axel Red et Renaud, de la part de Marie-Christine pour son mari Daniel. Et ce sera suivi de Rock Collection de Laurent Voulzy, de la part de Pascal, pour toute l'équipe de Dimanche Bonheur et pour tous les auditeurs. Et donc... Vas-y, je t'en prie.
2: Non, mais vas-y.
3: Et donc, je voulais vous rappeler que vous pouvez nous écouter sur Angers en 101.5 FM. Vous pouvez demander les dédicaces par chat sur le www.radio-g.fr et vous pouvez nous appeler aussi, je serai heureuse de vous avoir, au 02 41 60 47 47 et aussi en DAB+.
2: Ok, parfait. C'est parti pour Manhattan Kaboul avec Renaud et Axel Red. Voilà.

0: Eh bien, c'est une belle programmation aujourd'hui. Donc, nous avions Manhattan Kaboul, Axel Red et Renaud, suivi de Rock Collection, Laurent Fouzi.
1: Et là, on va écouter, et surtout, ne m'oublie pas du groupe Crazy Horse, de la part de Mamie Odile pour son plaisir personnel. Et on continuera avec Vivre ou survivre de Daniel Balavoine, de la part de Raphaël, de la troupe de musique Musica Mix, que j'embrasse bien fort, puisque moi aussi, je chante dans cette troupe-là. Et on se produira au centre Jean Villard jeudi prochain à partir de 14h30. Donc si vous voulez nous écouter ou venir, on sera heureux de vous retrouver. Et c'est pour son papa. On pense fort à elle.
0: Et puis d'ailleurs, Nadia, je crois que vous vous produisez 3 jours
1: oui,
0: pour
1: tout
0: Octobre
1: à fait.
0: Rose cette semaine.
1: Tout à
0: mon
1: fait.
0: Plaisir, le mercredi après-midi. Donc à la Roseraie, tu viens d'en parler.
1: Oui, tout à fait.
0: Jeudi. Et à Belbeil. Vendredi,
1: tout
0: place Marcel Vigne à Belbeil.
1: Oui.
2: Et donc c'est, on a, et surtout ne m'oublie pas, et vivre ou survivre.
1: Exactement.
2: De Daniel Balavoine, oui.
1: Ok. Oui.
2: Parfait. Et moi c'est parti pour, on va écouter un slow avec Alain Delorme, le leader du groupe Crazy Horse. C'est parti.

0: Alors, c'était Vivre ou survivre, Daniel Balavoine, et auparavant, et surtout ne m'oublie pas, du groupe Crazy Horse.
1: Et là, je continue. Donc, on va écouter J'ai oublié de vivre de Johnny Hallyday de la part de Pascal, toujours le même animateur de Samedi Souvenir, pour toute l'équipe et pour tous les auditeurs. Et on continuera avec Emmène-moi danser de Michel Thor.
2: Emmène-moi danser ce soir.
1: Ah, ce soir. Bah, j'ai plus de place sur mon cahier, moi. C'est des titres trop longs. C'est de Michel Thor, c'est de la part de Brigitte et Jacques, pour tous ceux qui nous écoutent.
2: Emmène-moi danser ce soir, et oui. C'est signé François Valéry.
1: Ah, d'accord.
0: Excusez
1: du peu.
2: Et on met « J'ai oublié de vivre » avec Johnny Hallyday.

0: sur Michel Thor. On se dit au revoir et bonne semaine. Au revoir Farid.
1: Au revoir.
0: Au revoir Nadia.
2: Au revoir à tous, au revoir à toutes. Merci à Bruno pour son dernier chat qui nous souhaite un bon dimanche.
0: Et merci à Raphaël aussi, on n'a pas eu le temps de passer ta dédicace. Raphaël de GSHL, grande sagesse, humeur légère. Et puis aussi une auditrice, Marie-Vonne, nous n'avons pas eu le temps, n'hésitez pas à nous rappeler la semaine prochaine. Sachez que cette semaine, dans plusieurs quartiers d'Angers, c'est des villages santé sur le thème d'Octobre Rose, sensibilisation et information sur le dépistage du cancer du sein. Donc mardi, c'est dans mon quartier, donc je sais qu'il y aura un flash mob, des animations sport santé et l'exposition des crâneuses de l'association Jeunes et Roses, donc 6 octobre l'après-midi, dans les rues de Saint-Aubin.
1: Et nous allons nous quitter, on se dit à dimanche prochain, et nous allons laisser place à Ambiance Soleil avec JP.
0: Bon dimanche
1: à dimanche
0: tous.
1: Prochain.
2: Au revoir.
1: Au revoir.
0: Portez-vous bien, dans la bonne humeur.
1: Bon dimanche.

Bonjour à toutes et à tous et bienvenue sur Radio G. Vous écoutez Ambiance Soleil avec JP. Alors Tony sera de retour la semaine prochaine, hein. Je pense que c'est une bonne nouvelle ça, non ? À l'instant c'était Missial avec son dernier titre, Nouadé. Une très belle voix Missial et aussi un beau titre. Nous sommes le premier dimanche du mois et c'est donc le retour des 1 heure de compas, donc à 13h. Les actualités, les hits, la nostalgie, les nouvelles tendances du compas, l'info compas. Côté nouveauté, il y a donc 5 ans, une version remix par Didi Flo, le phénoménal compas. Il y aura aussi écrivain guitare avec son nouveau single Fendus, suivi de Didi Roche avec Femme Main Tape Chéché. Pour finir, les nouveautés compas, ce sera Gwes Chéri avec Absensou. Ça, c'est du compas lourd pour les grands amateurs. Côté nostalgie, un hommage à André Desjans du groupe Les Frères Desjans. André Desjans, donc décédé le 11 septembre. 12h-13h, ça, c'est Zouk hein, sur Radio G avec en nouveauté Victor Martinel, le titre Zirondelle. Joël Galipo, Tu l'aimes plus que moi, sorti le 2. Le 2 octobre. Herman Fléré, Ménez-moi en Lamou et bien sûr Salix KLS avec Tatou. On écoute toujours des titres frais et dynamiques, Luc Louis, Rimo Lyrical, Leila Chico, Sugar Kawar, Mélodie Nara, Chabzi et Caroline. Ça va pulser sur le 101.5 FM. De quoi bien digérer. Je vous rappelle le site de la radio, vous pouvez écouter les replays dans la semaine si vous avez un coup de blues, c'est le www.radio-g.fr. Le numéro de téléphone pour les dédicaces, 02 41 60 47 47. Et le compte Facebook pour nous contacter, Ambiance Soleil.

Voilà, c'est donc Mélodie Nara avec le titre Rêve. Mélodie qui sera au téléphone dimanche prochain, donc le 11, et qui nous parlera de son actualité, le titre Ensemble, où elle est en duo avec Tizen. Donc rendez-vous la semaine prochaine à 13h et vous saurez tout sur la fille de Christian Nara. Voilà, vous écoutez Ambiance Soleil sur Radio G, nouveauté, nouveauté. Et oui, c'est Victor Martinel qui ouvre ce chapitre avec son nouveau single Zirondelle. L'hirondelle, un nom affectueux donné à une femme qu'il désire profondément. Ah, c'est vrai que l'hirondelle est un oiseau très populaire en France et dans le folklore du monde entier, hein, considéré un peu comme les oiseaux, l'un des oiseaux les plus sacrés. Il est porteur de symboles très positifs, il représente le lien entre le ciel et la terre, le retour à la vie ainsi que la protection du foyer. Il n'est donc pas surprenant que l'hirondelle soit aussi un symbole de fidélité puisque cet oiseau est monogame. Voici donc la belle qui fait vibrer Victor, prête à l'accompagner dans les cieux et dans ses voyages. Un très beau titre sur lequel souffle une ambiance aérienne. Tout de suite, écoutons ensemble ce magnifique morceau.

Zirondelle, un titre super sympa de Victor Martinel, c'est doux et c'est sucré. 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Il est 12h14 bien sûr, on va continuer avec un zouk de grande classe avec le titre donc Elle m'a dit, le nouveau single de Leila Chico et sa voix cristalline. Alors Leila Chico, il faut savoir qu'elle fête ses 30 ans de carrière le 5 décembre 2026 au Vélodrome Amédée de Trou, bien sûr c'est en Guadeloupe. Si vous êtes en Guadeloupe, alors vous saurez où aller.

Lila Chico, elle m'a dit un titre fort, hein, 30 ans de carrière et toujours aussi fraîche qu'une belle fleur. Moi, ça me laisse pensif. 12h-14h tous les dimanches, c'est leur Zouk sur Radio G. On va poursuivre tout de suite avec un autre virtuose, c'est avec un Zouk 3.0 et c'est Joël Galipo avec Tu l'aimes plus que moi, un single qui vient tout juste de sortir. Tu l'aimes plus que moi, une œuvre intense et profondément émotive qui explore la douleur d'aimer sans être aimé de la même manière. Voilà, c'est toute une histoire. Un titre donc poignant, porté par la voix chaleureuse expressive de Joël Galipo. Il est un fan de Zouk, bien sûr, mais aussi de chansons françaises. Hein. Bah, c'est un passionné par l'écriture. Il a été découvert en 2001 avec le titre Sans Espoir. Joël est auteur, compositeur, et interprète et producteur. Joël s'impose et inscrit donc son nom dans l'histoire de la musique Zouk. À force de travail, d'originalité, d'évolution constante. On écoute tout de suite Tu l'aimes plus que moi.

plus que moi, Joël Galipo, toujours dans son univers plein de sensations et d'émotions. Allez, on poursuit avec Elle et moi, le titre événement de notre parrain, mélange de zouk et de rap, Luc Louis et Rimo Lyrical.

Luc Louis, Rimaud, Lyrical, hein, d'ailleurs qui seront à Angers le 18 octobre, hein, ils seront donc dans notre studio. Hein. Voilà, Radio G, il est l'heure, il est quelle heure? Oh, 12h26, c'est un petit peu tôt, on a pris un petit peu d'avance, vous savez que vers 12h30, c'est toujours place à la nostalgie. Alors aujourd'hui, ce sera Simon Jurad, le titre « Moins aimé au doudou » avec André Desjean à la trompette. Vous comprenez pourquoi j'ai choisi ce titre, hein, histoire de faire un hommage à André Desjean. Alors c'est vrai que c'est pas du zouk, c'est du compas, mais c'est du compas antillais. D'ailleurs, il faut savoir que les deux ont toujours cohabité dans la culture antillaise. Et là, avec le décès d'André Desjean, je me suis dit que c'était le moment de réécouter des titres avec André, puisqu'il a beaucoup participé à des albums ou des scènes antillaises. Alors, deux de ses participations, d'ailleurs, sont devenues des titres parmi les plus célèbres. Celui de Simon Jurad, donc « Moins aimé au doudou » et « Boum, c'est doux » de Edith Lefel. D'accord, on va se pencher sur le Simon Jurad. Alors, ça date de 1983, c'est tiré de l'album « Swing Machine », un album conçu avec les Frères Desjean et donc avec au chant, on retrouve Jean-Philippe Martelly et Linford John. Alors les points forts de Simon Jurad, c'est qu'il a joué avec la Perfecta avant de monter son groupe Opération 78 en 86. Il passe donc à l'Olympia, obtient les maracas d'or et la médaille d'argent de la SACEM. La même année, il est nommé aussi sociétaire définitif à la SACEM. Bah oui, il a beaucoup de musique derrière. Il a collaboré avec le Fania All Star, il va enregistrer avec les violonistes de Frank Sinatra. Un de ses titres d'ailleurs, Roulé, sera repris par Carlos Santana, rebaptisé donc Hermès sur l'album All That I Am de Carlos Santana. Donc c'est sorti en 2005. Hein, si vous voulez tester, écouter la différence entre Roulé et Hermès, et vous verrez. Voilà, en tout cas, c'est un album qui sera un gros succès pour Carlos Santana. Ça sera vendu à plus de 12 millions d'exemplaires, c'est quand même pas mal. Donc en tout cas, il a une carrière riche en prix et en succès et il a été honoré par la SACEM pour l'ensemble de sa carrière en 2021. Alors on va écouter tout de suite ce magnifique titre, « Moins aimé au doudou » avec la trompette magique du regretté André Desjean.

0: véritable plaisir, cette écoute. Hein. On en redemande, c'était donc « Moi aimé au doudou » de Simon Jurade. C'était donc l'année 1983. Voilà, si vous voulez en savoir plus sur André Desjans, rendez-vous dans le Compas vers 13h20. Pardon. Je lui rendrai un petit hommage et on écoutera l'un de ses classiques avec... C'est toujours cette fameuse trompette. Trompette qui chante. Vous écoutez Ambiance Soleil sur Radio G. On est ensemble jusqu'à 14h. On va poursuivre tout de suite avec une petite dédicace demandée par Pascal de Samedi Souvenir. Il me demande Jean-Michel Cabrimol. Encore, puisque c'est de l'ancien, c'est toujours de la nostalgie. Donc on reste dans la nostalgie. Donc Jean-Michel Cabrimol, La Mafia et La Mafia. Et puis j'ai choisi pour lui, enfin, c'est 36-15, La Joie, La Gaieté. Hein, t'aimes ça aussi, Pascal, hein?
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Voilà, c'est donc 3615, La Joie, La Gaieté, un titre de Jean-Michel Cabrimol et La Mafia. Je crois que c'est de 94 ce titre. Hein. Voilà, ça nous rajeunit pas. Les nouveautés, c'est bien aussi, hein, vous savez. On enchaîne donc tout de suite avec Carolan et son titre Héritage. Un problème qu'on connaît bien dans l'Hexagone et dans les îles aussi. Surtout grâce à... Enfin, j'allais dire plutôt, je dirais, peut-être qu'il faudrait revoir la réglementation. Oh pardon, excusez-moi, ça a bougé toute seule. Voilà, c'est parti.

Caroline s'appelle Héritage. Je vous rappelle qu'à 13h, c'est le rendez-vous du compas, comme chaque premier dimanche du mois. On enchaîne avec une sortie récente en août 2026, un nom très connu, auteur de nombreux tubes, c'est Herman Fleré. Au début, il travaille, il est arrangeur, guitariste, compositeur, et aussi fondateur du groupe Force One, avec qui il se produit souvent. Il travaille beaucoup avec les productions Mouradis, qui est J.E. Productions. Il participe et collabore sur beaucoup de projets d'autres artistes, et c'est après avoir composé l'album de Jocelyne Varane avec le fameux titre Voyou qui a un succès retentissant jusqu'en Afrique. Et il va donc se lancer en solo et va sortir quelques standards inoubliables tels que Pépa fait semblant ou Mes rêves avec Jocelyne Delumeau. Août 2026, il sort son nouveau single Menez-moi en l'ombre, un titre en collaboration avec Jocelyne Delumeau et DJ Flo. Allez, on écoute ça tout de suite.

c'est Herman Flairé, hein, du bon zouk comme on l'aime. Je sais pas si vous avez remarqué, mais la mélodie, on sent bien qu'il y a la patte aussi de Jocelyn Delhomo derrière ce titre. Allez, on va poursuivre tout de suite, toujours en zouk, bien sûr. C'est avec Chabzi et son titre Comme d'hab. Et ça, c'est du zouk d'aujourd'hui, hein. Ça flirte même avec le R&B, je dirais. Comme d'hab, c'est maintenant.

Comme d'hab, de la sensualité à fleur de peau. Vous êtes toujours sur Radio G avec Ambiance Soleil et JP, ça c'est moi. Hein. La musique elle est bonne, on enchaîne tout de suite avec une nouveauté urbaine encore. Salix KLS, le titre Tattoo. Alors lui aussi, il est sorti au début des vacances. Salix, c'est donc, il est actif depuis 2010. Il a commencé par le rap, c'est un artiste urbain. Parce qu'il continue d'ailleurs à mélanger les styles, zouk, rap, compas, pop urbaine, c'est un entier. Il est passé sur Skyrock, sur Planète Rap avec Bramsito et son pote Kelvin. Deux de ses hits, c'est La Gola et One Love. Je vous les conseille d'ailleurs, surtout pour ceux qui, surtout les jeunes, il faut le dire. Salix KLS, c'est vraiment de l'urbain dans toute sa splendeur. Créole, français, tout se bouscule. Suivez donc Calix sur les réseaux si c'est votre truc. C'est indéniable qu'il a quelque chose. On écoute tout de suite le titre Tattoo.

Salix KLS, le titre Tatou, hein, c'est sorti le 15 juillet, hein, c'est du zouk urbain. Allez, fin des nouveautés zouk en tout cas sur pour cette séquence, on termine avec un mélange de dancehall, de bouillon, de pop, et c'est Sugar Kawar dont je présenterai d'ailleurs prochainement une nouvelle sortie. Hein. Allez, tout de suite, voici le titre Belle Forme avec DJ Doudou, et après c'est Compas bien sûr pour les fanatiques.

est 13h et c'est compas compas. Les premiers dimanches du mois, vous avez rendez-vous donc avec l'actualité compas, les nouvelles tendances, les hits du moment et aussi la séquence nostalgie. Alors, c'est une séquence qui aujourd'hui sera consacrée à André Desjean, fondateur et maître trompettiste du groupe mythique Les Frères Desjean. C'était les années d'or du compas. Hein. Pour rappel, il nous a quittés le 11 septembre 2026. Sinon, côté nouveauté, Guest Chéri, D-Josh, 5 ans, une version remix par DJ Flo et Écrivain Guitare qui ne cesse de nous surprendre avec ses nouveaux titres. Compas Direct, Compas Yayad, Compas Love, Compas Urbain. Chaque premier dimanche du mois, c'est à l'honneur sur Radio G. Entre 13h et 14h. Notez-le bien. Allez, on va démarrer tout de suite avec Desjouem de DJ Excel avec les voix de Jovan Lorquet et Jaga Maliez.

peux pas dire, hein, ça pue ce titre, hein, une petite pépite, hein, le Canada est à l'honneur avec ce titre énormément dansant de DJ XL. Vous écoutez Ambiance Soleil aujourd'hui entre 13h et 14h, c'est Ambiance Compas, la suite c'est une nouveauté, le groupe 5 Clans, DJ 5 étoiles, T-Claude et Pipo qui feront encore très fort et cette fois avec une version remix de Grid on Me, une version originale qu'on retrouve d'ailleurs dans leur album Gouya Daddy. Là le remix est signé par DJ Flow, un nom incontournable dans la sphère compas parisienne. Alors pour la petite histoire, 5 Clans est à l'origine de ce style que l'on appelle le DJ Jazz, le Jazz DJ, pardon, c'est mieux si je le dis correctement, le Jazz des DJ. Pourquoi Jazz? Parce que c'est une forme d'hommage aux orchestres mini jazz qui étaient les premiers orchestres de compas dans les années 60, des groupes qui ont donc marqué l'histoire des débuts du compas. Le Jazz DJ, donc le groupe 5 Clans, fusionne donc les boucles des DJ avec des instruments live, une approche qui leur a permis de se démarquer dans le paysage musical compas. Ils soufflent le show, on peut dire ça, avec leur style. Alors, pas étonnant qu'ils cartonnent sur les plateformes et les concerts. DJ Flow, lui, c'est l'un des animateurs phares de Radio Espace FM, la radio antillaise de Paris. Il est aussi programmateur, producteur et bien sûr DJ. Et d'ailleurs, manager aussi, tiens, pendant que, voilà, pour l'Europe du groupe 5 Clans. Il n'en est d'ailleurs pas à son premier remix du groupe, puisque juste avant, il avait sorti deux autres titres issus de cet album, Gouya Daddy, de 5 Clans. Allez, calez-vous bien dans votre fauteuil, ça va secouer.

We Are Daddy, tiré de l'album We Are Daddy. Hein. Je sais pas si vous avez entendu, il y a un petit matelas, enfin un ressort de matelas qui grince. Va falloir mettre de l'huile là-dedans. Hein. Le remix est signé DJ Flow. Et ça, c'est du lourd. Allez, on va poursuivre tout de suite avec Easy et son dernier single s'appelle Faux Malais, une version extended.

Easily, un très beau titre qui s'appelle Faux Malais, un très très beau titre, une belle version aussi, la version un petit peu plus longue. Hein. Voilà, on va tout de suite continuer et écouter surtout une petite dédicace, donc de la part de Jocelyne de Denis. Vous savez déjà ce qu'elle a demandé. Ah bien sûr, un excellent titre de Shadley Abrahams, Notre Père, le fameux titre qu'aime beaucoup Jocelyne, un titre aussi que j'apprécie énormément, le Notre Père, donc avec les voix d'Anthony Drew et Felicia Ross. Toujours un message qui reste toujours d'actualité, je dirais.

Le Notre Père, l'excellent titre de Shelby Abrams, tiré de l'album All For God, un superbe titre, demandé donc de la part de Jocelyne de Denay. Eh bien merci Jocelyne, parce que finalement c'est vrai que c'est un beau message, et surtout je crois que c'est quelque chose qui nous parle à tous, et vu les temps que nous vivons, bon, je crois que c'est dommage de vivre avec la haine, et c'est vraiment dommage de vivre avec des colères, et ainsi de suite, hein. C'est mieux de rester dans l'amour, enfin, one love comme disait Bob Marley. Allez, on poursuit tout de suite, on va retourner du côté des nouveautés, et on va partir du côté de il s'appelle Écrivain Guitare, un nouveau titre. C'est vrai qu'on l'entend beaucoup ces temps-ci, hein, Écrivain Guitare, sur différents projets en solo, hein, puisque c'est l'ancien musicien du groupe Original H, il a lancé sa carrière solo et ça a commencé plutôt bien, avec Sans Lendemain, du Compas Love, très doux. Depuis, se sont succédé plusieurs collaborations avec Greg So, Tracy SML, entre autres, et il y a aussi j'ai oublié le nom du chilien. Bon, enfin, c'est pas grave, c'est toujours du compas. Il y a un de ces jours, je vous le passerai, vous verrez. Voilà, il y a d'autres titres comme Kissa moins bail, Allo et le tout nouveau qui s'appelle donc Femme douce. Et tout ça en un an. Le style Écrivain, c'est une base de gospel, donc de l'émotion mélangée au zouk et au compas pour le groove. Les sonorités d'aujourd'hui. Femme douce, un titre où la guitare s'exprime avec dynamisme et maîtrise.

morceau fort et plaisant, c'est Femme douce de Écrivain Guitare, donc toujours ambiance compas, hein. Tous les fanatiques sont ok, ben voilà, allez, un artiste à suivre, ça je vous le dis, allez, la suite est la séquence nostalgie, une séquence donc, comme je vous l'ai dit tout à l'heure, consacrée au titre légendaire du compas, un moment donc de souvenir et de partage. Aujourd'hui cette séquence est donc consacrée au regretté André Desjon, trompettiste virtuose et cofondateur du mythique groupe de compas direct Les Frères Desjon. Les Frères Desjon est un groupe né en 1963 aux côtés de ses frères Lionel, Fred, Philippe et Camille. Une formation marquée par l'association des instruments avant, saxophone, trompette et trombone, qui feront donc une vingtaine d'albums, je crois, ornés de titres qui deviendront des classiques du compas. André Desjon était compositeur et arrangeur aussi, hein. D'ailleurs, le morceau Marina que nous allons écouter est le titre qui les a amenés au sommet. Un morceau associé d'ailleurs au solo de trompette de André Desjon. D'ailleurs, Arly La Rivière l'a repris et André y fait un super solo de près de 3 minutes. André Desjon est donc décédé à l'âge de 75 ans, le 11 septembre, des suites d'une maladie. André Desjon qui laisse un bel héritage au monde musical. Les hommages d'ailleurs pleuvent et c'est pour nous aussi l'occasion de nous replonger dans sa musique. On va donc écouter Marina, c'est sorti en 75 dans l'album Pagin Pan. C'est le second album du groupe et c'est aussi leur premier grand succès.

0: Marina, donc des Frères des gens, le magnifique solo du regretté André des gens. France, j'ai eu du mal à baisser le curseur, je vous avoue, parce que c'est tellement magique, cette trompette, elle est magnifique. Et bon, enfin bref, c'était donc le regretté André des gens dans ses grandes œuvres. Le titre, c'est Marina. Et André est donc le troisième des frères à disparaître. C'était donc l'année 75. Ah, petite info supplémentaire, André, qui en 2015 a été honoré de l'Ordre national honneur et mérite au grade de chevalier à Haïti. Voilà, vous écoutez Ambiance Soleil, nous sommes ensemble jusqu'à 14h. On va poursuivre tout de suite avec Mon Général François et son titre Ne t'en va pas.
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Le poteau de Suzy Reyes, hein, mon général François, avec son avant-dernier single sorti juste avant l'été. Avant-dernier, puisqu'il vient juste de sortir un tout nouveau. On enchaîne avec une nouveauté, c'est D-Josh. D-Josh est un artiste émergent issu du gospel. Il a d'abord développé sa voix, sa technique dans les chorales avant de plonger dans le milieu underground, explorant donc le hip-hop, le R&B et le raga. C'est au sein d'un groupe qu'il va acquérir son expérience scénique et musicale, forgeant ainsi son identité artistique. Il se dit poète bénévole. C'est un homme sensible, solidaire et engagé. Il écrit encore et toujours des poèmes et parfois les transforme en chansons. D-Josh allie donc ses racines gospel à ses influences urbaines pour offrir donc un style naturel et sincère. En 2016, premier titre solo et 2021, changement de nom, Josh devient D-Josh. Et puis, sorti en plein confinement d'une reprise du rappeur Moala Squall en version compas. 2021, nouveau projet, lancement d'une entreprise spécialisée dans la conception et la personnalisation de vêtements prêt-à-porter. 2025, c'est le retour sur scène avec le single Lions Ange. Et 2026, Femme moins tape séchée. Voilà, une chanson qui touche droit au cœur, un hommage sincère à la femme qu'on cherche, qu'on trouve et qu'on ne veut plus lâcher. Donc l'aventure continue pour D-Josh, on écoute ça tout de suite.

C'est donc Josh, le compas change et se mélange, hein, sont les nouvelles tendances, c'est plutôt sympa. Hein. Voilà, voilà. Et puis, parmi les nouvelles tendances, il y a aussi la gouillade, la yayade. Et oui, c'est très branché en ce moment, la yayade. On reste donc dans le mélange avec Siro, et ça, c'est DJ Sketty et Dawacha.

Voilà, je vous rappelle, vous écoutez Ambiance Soleil, et comme je le dis souvent, la musique est bonne sur Radio G. C'était donc DJ Sketty et Dawacha avec le titre Siro, un titre un peu à la limite de la décence, hein, si vous avez écouté les paroles. Allez, nouveauté. Donc, dernière nouveauté de cette émission, c'est Guest Cherry. Vous vous rappelez du titre Cicatrice, hein, du compas Love 3.0. Un morceau impeccable. Alors, Guest Cherry est d'origine haïtienne, né à Saint-Martin. On a déjà des Saint-Martinois d'origine haïtienne qui sont très connus. On peut dire qu'il y a un excellent creuset là-bas. Il a commencé sur scène en tant que guitariste et choriste. Il développe rapidement une passion pour la composition et l'écriture. Encouragé par son entourage, il se lance en solo en 2023, prêt à faire rayonner sa musique et à partager sa sensibilité à travers donc et tout ça à travers un compas moderne et vibrant. Voici donc tout de suite Absent Sou, son 8e single, un titre qui vient renforcer cette belle énergie créatrice et inspirée. On y compte tout de suite Absent Sou, c'est de la bonne vibe.

Voilà, c'était donc Absent Sous, hein. C'est plutôt doux, c'est plutôt sympa, il y a une belle mélodie, un excellent titre donc de Gus Cherry, ça c'est la nouvelle génération qu'on parle. On va poursuivre, alors j'ai parlé de Saint-Martin tout à l'heure, on va se poursuivre donc avec un autre Saint-Martinois d'origine haïtienne, hein, une grande voix du nouveau compas, hein, du nouveau son, vous devez forcément forcément deviner, il s'agit de Oswald, j'en parle assez là, comme ça, j'ai déjà dit, hein. Si vous avez oublié, bah allez, quelques petites pilules et c'est reparti. Oswald et donc son titre, son nouveau single qui s'appelle Karma, c'est tout de suite.

Karma, Oswald, c'est très très beau, hein, c'est un petit côté gospel hein, comme ça. Voilà, il nous reste quelques petites minutes d'antenne, on va terminer en écoutant le groupe Équipe, c'est le tout nouveau single, album qui vient de sortir, et donc là vous allez découvrir le titre où ils sont accompagnés avec John Wycliffe, excusez-moi j'ai un petit trou de mémoire, je vous dirai ça tout de suite juste après, en attendant commencez déjà à apprécier.

Eh bien, on se dit au revoir là-dessus. Le titre, c'est Belle Nuit. Belle Nuit. Belle L'Ennuit. Je ne sais pas si c'est L'Ennuit, mais c'est haïtien. Donc voilà. Allez, merci de votre écoute. Merci de votre fidélité. Vous retrouvez donc les Lumières de Compas le premier dimanche du mois prochain. Ce sera donc le 1er novembre ou le 8. Ça dépendra. Voilà. Parce qu'il y a là Toussaint. Eh bien, oui, je suis un petit peu feignant. En attendant, dimanche prochain, c'est le retour des Trésors du Grenier avec Tony. La semaine prochaine, ça y est, on va pouvoir faire la fête encore. Hein. Charlie, je ne sais pas encore. J'ai pas eu trop le temps de le contacter, donc on verra par la suite. Radio G, donc je vous rappelle, va fêter ses 45 ans, je vous le dis, à la place Lorraine entre 14h et 18h, ça sera donc le 24 octobre. Et donc je prépare cet événement, donc voilà, ça occupe bien. La semaine prochaine, côté nouveauté au programme, Benji, Sugar Kawa, Raz Bibin et Nossa Jacobson. En interview à 13h, ne manquez pas notre invité d'honneur qui est Mélodie Nara. Et elle nous dira tout. Vous découvrez donc son nouveau single avec Tizen qui s'appelle Ensemble. Voilà, vous savez tout. Je me laisse en compagnie du groupe Équipe pour finir cette émission. Je vous souhaite en tout cas un bon dimanche. Je vous donne rendez-vous dimanche prochain à partir de midi. Fosse pour vous autres, fosse pour Simena.

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1: Et bonjour à tous et à toutes. Il est 17h, c'est l'heure de récupérer l'émission que vous préférez, à savoir générique.

0: Et bonjour à tous. Alors, petit aparté avant de démarrer, puisque aujourd'hui nous sommes le 4 octobre. Et bah, le 4 octobre, il y a quand même quelques anniversaires à fêter et à souhaiter. Alors aussi, nous allons souhaiter un très bon anniversaire à l'une de nos auditrices. Donc, ça sera Nolwenn, un très bon anniversaire. Et puis, quelqu'un que l'on a eu la chance de recevoir dans les studios, puisque le réalisateur Jean-Loup Hubert, aujourd'hui, c'est son anniversaire. Donc, on lui souhaite un très bon anniversaire. J'espère qu'il a passé le 20 juin dernier une aussi bonne émission que nous avons eue. Et bah, bien sûr, nous lui dédicacerons cette émission d'aujourd'hui. Allez, bonjour à toutes et bonjour à tous. Bienvenue dans Générique. Aujourd'hui, on ne reste pas tranquillement installé dans son canapé. On démarre le moteur, on boucle la ceinture et surtout, on prend la route. Pendant 2 heures, les voitures vont être nos héroïnes, nos décors, nos complices et parfois même nos personnages principaux. Des voitures de cinéma, des voitures de série, des bolides, des voitures improbables, des engins qui ont marqué l'écran et évidemment, bien sûr, des musiques qui nous donnent immédiatement envie de partir. Et oui, notre thème d'aujourd'hui, qu'on pourrait résumer par « En voiture », les bandes originales qui donnent envie de prendre la route, du cinéma français aux grandes séries américaines, de la comédie aux films d'action, du vieux taco à la voiture mythique, on va traverser les époques au volant des musiques qui les accompagnent. Alors installez-vous et si vous êtes déjà au volant, vous avez officiellement la meilleure place pour écouter notre émission. Et petit tour de table pour présenter l'équipe qui m'accompagne aujourd'hui. À la régie, vous l'avez reconnu, c'est David. Bonjour David.
1: Ouais, bonjour Yann, bonjour à tous. Puis je dirais, c'est rigolo parce que tu as dû voir quand même passer sur Internet énormément de fois les publicités à propos des rencontres pour les anciennes voitures ou les voitures de ces séries. Ah. Donc j'ai pensé que c'était peut-être pour ça que tu avais voulu faire ce thème.
0: Non, pas forcément. Je trouvais que c'était un thème qu'on n'avait pas forcément fait depuis 10 saisons là qu'on commence. Donc j'ai dit, ça peut changer un petit peu que de parler d'un compositeur ou de parler d'un film en particulier. Et puis, bien sûr, il vous offrira d'ici une petite heure une chronique dont il a le secret. C'est Robin. Bonjour Robin, comment vas-tu ?
2: Eh bien, bonjour à tous. Ça va plutôt bien. J'ai eu une semaine assez mouvementée, on va dire, mais elle se termine plutôt bien. Donc, je suis très content d'être ici. J'ai hâte de voir ce qui nous attend.
0: Et puis, bien sûr, vous pouvez nous laisser un petit message comme Dieu qui est déjà présent sur le chat. Et pour cela, vous êtes sur le site www.radio-g.fr. Vous cliquez sur le petit mot en haut à gauche qui est vert, qui s'appelle chat. Ça vous ouvre une petite fenêtre. Vous n'avez plus qu'à mettre un prénom, un pseudonyme. Et c'est entièrement gratuit et c'est sans abonnement en plus, dirait un certain David.
1: J'aurais dû enregistrer parce que comme ça, tu le fais, t'appuies sur un bouton, pouf.
0: Trop tard. Et puis, bien sûr, nous pensons. Alors, c'est là où je me dis, c'est étonnant le hasard quand même, parce que on fait une émission sur les voitures, comme par hasard, une équipe entièrement masculine. Je dis ça, je dis rien. On passe bien sûr le bonjour à Gaëlle et Audrey. Alors, peut'être qu'elles nous écoutent. On verra sur le chat.
1: Pour le moment, en tout cas, il n'y a personne sur le chat.
2: Okay, pas sur

0: Alpine, bah, c'est forcément ce type de voiture avec, et que vous avez forcément le, la marque et le,
1: ah oui,
0: de la voiture.
1: Point-là.
0: C'est-à-dire que voilà, si vous avez une voiture, bah, moi, on parle de voiture au cinéma, moi, c'est tel film parce que bah, y a cette marque-là qui est iconique. Okay.
1: Alors moi, j'ai deux petits exemples. Le premier, c'est le premier film dit de voiture qui m'a marqué, pour pas dire un peu choqué, parce que vu un peu tôt, c'est Christine de Stephen King, l'adaptation. Alors, je sais plus, je crois que c'est une Plymouth quelque chose, la voiture qui est rouge et un peu démoniaque. Voilà. Et donc ça m'avait marqué. Bon, j'aimais déjà le rouge à l'époque. Mais un peu plus tard, celle qui va beaucoup plus me marquer en termes de modèle, c'est 60 secondes chrono. Alors, on n'en parle pas forcément beaucoup de ce film avec Nicolas Cage, année 2000,
0: en voleur de voiture.
1: Voilà, voleur de voiture et tout. Et dans le film, il y a une Ford GT500, Ford Shelby GT500. Et c'est la voiture un peu de fond avec laquelle il bourrine à fond dans les grands caniveaux américains.
0: C'est sa fameuse voiture qui lui porte...
1: C'est la fameuse voiture fétiche, etc. Voilà. Et ce modèle-là, quand je le vois, j'ai dit c'est ce type-là de voiture que je kiffe. J'aurais bien aimé la voir plus dans le film aussi, enfin, tu vois, faire plus de scènes et tout. Mais voilà, pour moi, c'est ça.
0: Et David?
2: Moi, j'ai en tête forcément deux séries au moins, voire même trois, et puis un film. Tu veux avoir...
0: Alors, on en prend une, allez. Celle qui te vient tout de suite.
2: Pas forcément, et j'ai Magnum.
0: D'accord.
2: Hein, bon, je vais éviter de dire les marques, mais.
0: Aussi, on peut. Après, on en citera deux autres.
2: Voilà, c'est ça.
0: Et puis, ça tombe bien parce que 60 secondes chrono ou Christine, on n'en parlera pas aujourd'hui, donc on peut parler. Et Magnum, c'est pareil. On n'en parle pas non plus, donc tu peux donner la marque de cette voiture.
2: Eh ben, écoute, pour Magnum, tout le monde le sait, je pense, hein, il s'agit des Ferrari. Et puis, il y avait plein d'autres séries où il y avait justement plein de voitures iconiques comme K2000, par exemple.
1: K2000,
2: ouais. Y a également la série The A-Team.
1: The A-Team ?
0: A-Team.
2: Bah, tu connais pas ? Non,
1: ça
2: mais
1: dit rien.
2: L'agence touriste.
0: La A-Team, l'équipe A.
1: The A-Team, ok.
2: Mais après, il y en a plein, évidemment, il y en a plein. Après, tu peux reparler aussi, par exemple, de Starsky
0: Edge. Je pense qu'il a bien dit, hein, il a bien dit.
1: A-Team, je le mettais en un seul mot, c'est pour ça.
2: Mais ça, je sais que tu vas en parler tout à l'heure de Starsky Edge.
0: Et puis, on va faire plaisir à Dieu, puisqu'on va parler également des deux voitures dont il parle sur le chat. Et pour savoir quelles sont les voitures dont il parle, eh bien, il suffit d'aller sur le chat, justement, chers auditeurs. Mais pour commencer, impossible de prendre la route sans passer par un petit contrôle de connaissance. Et oui, c'est l'heure du jeu du Cinéville des Ponce. Alors, pour ce faire, je vais d'abord vous faire écouter un petit extrait. Voilà, c'est parti, extrait de film.

0: une catastrophe.
1: Yeah.
0: Regardez-moi ça.
1: Yeah.
0: Qu'est-ce qu'il y a? Qu'est-ce qu'il y a?
1: Qu'est-ce qu'il y a?
0: Je vous dis, qu'est-ce qu'il y a? Maintenant, elle va marcher beaucoup moins bien, forcément. Ben, je vous en prie, ne vous aimez pas, marchez dessus.
1: Oh là là! Mais c'est pas grave!
0: C'est pas grave, vous en avez de bonnes, c'est pas grave! Qu'est-ce que je vais devenir, moi?
2: Eh ben, un piéton, mais plus,
0: voilà! Hein? Mais mes vacances sont foutues! Je partais pour l'Italie!
2: Mais écoutez, je prenais l'avion, ça va plus vite!
0: Mais je ne suis pas pressé, moi!
2: Alors, moi, je suis pressé, voilà!
0: Ouais?
2: Ah, voilà, c'est là! C'est fini, oui!
0: Mais je vous en prie!
2: Alors, voici ma carte!
0: Hein?
2: Voici ma carte, mon agent d'assurance vous contactera! Voilà!
0: Ah, vraiment! Il y en a qui marchent pas de culot! Avec sa grosse bagnole! Léopold Sarroyan, président directeur général. Je m'en fous, moi!
3: Et oui, bah vous aurez très certainement reconnu cette scène absolument culte du cinéma français de Monstres Sacrés, Bourvil et Louis de Funès, dans une rue parisienne, et une rencontre automobile qui va laisser des traces. Alors la question du jour pour le civil Desponcé, c'est assez simple en fait. Je vous demande quel est le modèle de la voiture conduite par Bourvil au début de ce film. Bien sûr, mais comment vas-tu faire pour jouer?
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0: C'est ça. Et avant Marie, quelle heure?
1: Avec un K.
2: Oui, pardon.
0: Et avant quelle heure?
2: Ah, avant 18h50.
1: 45. Bon,
0: 45.
2: Carrément.
0: À 45, ouais.
2: 45. Et c'est oui, donc... c'est plus en plus tôt bientôt. Ça sera jusqu'à 17h15.
0: Je suis gentil, je vous demande pas la plaque d'immatriculation.
1: Ah
0: je
1: oui,
0: vous demande juste quand même le modèle de la voiture conduite par Bourvil au début de ce film culte. Et ce, avant 18h45. Et puis, bien sûr, on fera un tirage au sort parmi les bonnes réponses. C'est bon, vous les avez?
1: Moi, je crois que je l'ai, oui. S'il n'y a pas de sous-modèle de ce truc-là, c'est le modèle de base.
0: C'est le générique. Hein. Je vous demande pas la version. Je vous demande...
1: Ça, pas l'année.
0: Non, pas l'année, ni...
1: Donc, je vais savoir.
0: Ni la motorisation. Non, que... La... Voilà, vous faites simple. Et puis, voilà, franchement... Bah, quand on voit cette scène, quand on voit donc l'état de la voiture après accident, on comprend que la fameuse phrase de Bourvil hein, est entrée également dans la légende. Hein, mon cher David, comme tu le disais.
2: Tout à fait.
0: Et comment
2: forcément,
0: il parle
2: forcément, elle marchait beaucoup moins bien.
0: Eh ouais. Rassure-moi, tu veux pas devenir imitateur. Hein,
2: Non.
0: On est sauvés. Allez, on est parti et on commence notre voyage télévisuel avec une voiture qui n'est pas forcément la vedette de la série, mais qui participe énormément à son identité. Alors et là, on va faire plaisir à Dieu, puisqu'il avait même fait un podcast consacré à cette série, à ce personnage. Alors je ne sais pas si elle est encore, si on peut le retrouver encore sur le site de Radio G. On lui demandera sur le,
2: oui,
0: sur
2: il va,
0: le chat.
2: Il va te le répondre dans un instant.
0: Mais la fameuse Peugeot 403 cabriolet de
1: Colombo.
2: Oui, de Colombo.
0: Oui. Et oui.
2: Mais j'ai cherché la date.
0: Colombo.
1: 2900.
2: Mais je plaisante pas. En plus, chercher vraiment la date.
1: Le modèle, tu voulais.
0: Le modèle ou
2: la date de ce modèle de.
1: Il y en a eu deux.
0: Mais là, on parle de manière générale. Hein. On va pas rentrer dans les. On va pas rentrer non plus dans les détails techniques. Hein. Bon. Je rappelle qu'il y a, il y a aussi des Gaël et Audrey qui peut-être nous écoutent, hein, donc,
2: ouais, voilà.
0: Bon, mais bon. Allez, et Colombo, bien sûr, c'est Peter Falk dans le rôle du lieutenant le plus faussement distrait de la télévision. Imperméable froissé, cigare, question apparemment anodine, et surtout cette fameuse voiture cabossée qui semble avoir vécu plusieurs vies, sans oublier non plus, le chien. Le chien qui s'appelle
2: Le Chien.
0: Le Chien. Eh oui, comme quoi. Pourquoi se compliquer la vie? La série américaine commence en 1968 avec des téléfilms avant de devenir l'une des grandes séries policières de la télévision. Et la musique participe à son univers, hein, notamment avec The Old Man, une comptine devenue quasiment la signature sonore du personnage puisque il n'y a pas vraiment de générique hein, dans cette série Columbo. Et ce qui est amusant, c'est justement le contraste. Une enquête policière, des meurtres sophistiqués, des millionnaires impeccablement habillés. Et puis, Columbo qui débarque avec son imperméable et sa vieille 403. Et là, je vais vous proposer d'écouter justement la chanson qui va justement servir un petit peu je cherche mon mot.
2: Générique?
0: Pas générique, non, mais des effets sonores qui accompagnent toujours, et il y a un terme pour ça, musical, mais tu vas certainement m'aider, mon cher David.
1: Comme un bête, tu veux dire?
2: Leitmotiv.
0: Un leitmotiv de la série, justement, Columbo. Alors, tu me disais qu'il fallait que je regarde sur le chat, hein,
2: oui,
0: parce qu'il y a Dieu qui doit...
1: Dieu a répondu.
0: Alors, c'est...
2: Il me demande une imitation, je vais l'éviter.
0: C'est plus, comme dirait ma femme, c'est plus disponible malheureusement. C'est dommage. On va écouter The Old Man, et qui est une chanson d'un certain Bob Dylan.
2: Ah oui.
0: Eh oui.
2: Est-ce que tu sais aussi quelle est la petite anecdote à propos de la voiture de Columbo? J'espère quand même.
0: Non, mais je suis sûr que tu vas nous le dire.
2: C'est vrai, tu le sais pas. Pendant quelques années, Columbo, la série s'était arrêtée et a repris quelques années plus tard parce qu'ils avaient pas suffisamment d'audience au départ. Et quand ils l'ont repris, ils avaient plus la voiture et ils voulaient absolument retrouver la voiture. Le problème, c'est qu'ils l'avaient plus dans les studios. Ils ont fait donc des pieds et des mains pour la retrouver. Ils l'ont retrouvée, malheureusement, pas avec la même immatriculation, justement. Et ils ont gardé la nouvelle immatriculation. Mais ils avaient quand même dû racheter la voiture relativement chère par rapport au départ.
0: D'accord. Voilà. Bah, j'avais pas celle-là. Moi, j'avais juste le fait qu'on ne voyait jamais la femme de Columbo dans cette série, qui a eu une série dérivée par la suite, mais en fait, qui n'a pas du tout fonctionné. Donc, mais bon. Allez, on écoute The Old Man, et c'est Bob Dylan.

0: Et de retour dans les studios, je rappelle que vous nous écoutez sur le 101.5 FM ou le www.radio-g.fr, à moins que vous soyez équipé en DAB+ pour nous écouter en qualité numérique. Donc t'es sûr, David, tu veux pas faire plaisir au chat, pas d'imitation de Colombo?
1: Non, je sais pas faire.
0: Non, tu sais pas faire. Bon,
1: non, on va demander à Robin. Et...
2: Oui, je vais m'entraîner un peu avant.
0: D'accord.
2: Je reviens vers vous plus tard.
0: Allez, on quitte Los Angeles et les enquêtes de Colombo pour prendre la direction du sud des États-Unis. Place aux routes poussiéreuses, aux poursuites et à deux cousins qui ont un goût très prononcé pour les ennuis.
1: Oui, je vois ce que c'est, oui.
0: Ouais, parce qu'en même temps, t'as le conducteur.
1: Non, mais même, là, je le savais.
2: Le conducteur, c'est pas mal pour aujourd'hui.
1: Je te promets. Oui, non, mais il l'a fait déjà sur le chat.
2: Oui, mais tout le monde n'est pas sur le chat.
1: Mais tout le monde devrait l'être.
2: D'accord.
1: Et tiens, tu vois, regarde, j'ai poussé le conducteur.
2: Ah là.
1: Et je l'ai pas mis à la porte.
2: Bravo.
1: Et elle est pas mal. Et je vais essayer de deviner à chaque fois.
0: Bien. Alors, drapeau sudiste, route de Géorgie, cascade automobile et surtout une Dodge Charger orange devenue l'une des voitures les plus célèbres de la télévision. Bienvenue dans...
1: Shérif, fais-moi peur.
0: Bien. Tu l'avais aussi...
2: Ah, je ne l'avais pas sans l'explication ou le conducteur sous les yeux, clairement.
0: Alors, la série suit Beau et Luke Duke, deux cousins toujours prêts à se lancer dans une nouvelle aventure. Leur voiture, la General Lee, est pratiquement un personnage à part entière. Alors, elle saute, dérape, traverse les barrages et semble passer sa vie dans les airs. Et derrière l'image de la voiture, il y a une musique immédiatement reconnaissable, Good Old Boys, interprétée pour le générique par Waylon Jennings, qui était aussi le narrateur dans la version originale de la série. Alors, bien sûr, en plus des deux cousins, il y a d'autres personnages iconiques de cette série. Il y a le fameux oncle Jess, qui, si je ne dis pas de bêtises. Il y a aussi la cousine qui arrive plus tard. Et puis, il y a les antagonistes. Bien sûr, Rocco Pecoltran.
1: Le shérif,
0: Roscoe Pecoltran. Et puis le maire qui veut absolument arrêter les cousins Duke. Alors c'est l'un des meilleurs exemples pour notre thème, puisque quelques secondes de musique et on imagine déjà une route américaine, le soleil, une voiture lancée à pleine vitesse et probablement ce fameux shérif pas très loin. Est-ce que vous vous souvenez un petit peu de cette série?
2: Moi, c'est très très loin. Je me rappelle avoir vu ça, mais j'étais vraiment jeune, pour pas dire petit, quoi. Donc, quand je regarde la voiture là sur le net, je me dis oui, c'est sûr. Je vois un peu les personnages, mais alors je me rappelle pas d'un épisode particulier ou quoi que ce soit, tu vois.
1: Moi, je me rappelle pas non plus des épisodes en particulier, mais je me rappelle très très bien la série. Je l'avais plusieurs fois regardée, et si je me trompe pas, il y a même eu une adaptation en film.
2: Oui.
0: Oui, alors il y a eu un remake qui n'était pas forcément
1: qui n'était pas
0: top,
1: terrible, on est d'accord.
2: Même un jeu vidéo, pour te dire.
1: Pardon.
2: Shérif, fais-moi peur, il existe en jeu vidéo.
0: Et puis, il y a également les deux interprètes, donc Tom Wopa et John Schneider. Et John Schneider, qu'on a revu plus tard dans une série avec un super-héros... qui vient de Krypton.
1: Ah oui, avec Superman.
0: Dans la jeunesse. Où on parle de la jeunesse de ce super-héros.
1: Ah oui, donc Smallville, ok, oui.
0: Où il joue justement l'oncle de Clark Kent.
1: Tu vois.
0: Et c'est lui qui joue dedans. Et alors, dans un épisode, justement, Tom Wopat vient jouer justement. Il se retrouve et il y a un petit clin d'œil justement à la série Shérif, fais-moi peur. Et autre petit détail intéressant, c'est que si vous regardez le pilote de la série, il y a une autre voiture emblématique qui apparaît et qui est conduite par le propriétaire de la casse automobile.
2: Ok.
0: Et il conduit une voiture rouge avec une bande blanche sur le côté.
1: Ah, donc Starsky Edge.
0: Eh ben, ouais, mais il conduit la même voiture.
1: Ah oui.
0: Ouais, on la voit donc dans le pilote de la série Shérif, fais-moi peur. Alors pour la prochaine pause musicale, on va écouter justement Good Old Boys, donc le générique, enfin le thème justement du générique de Shérif, fais-moi peur. Mais cette fois-ci, j'ai trouvé une version où c'est l'acteur John Schneider qui interprète lui-même cette chanson. Okay. Allez, on écoute avec un petit clin d'œil à la série en début.
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0: Eh ouais, bah moi je me là c'est bon, là je suis parti aux États-Unis.
1: Ah bah, il était en train de danser, hein, vous l'aviez pas vu, ouais. Il était en train de danser le
0: country.
1: Voilà. Yeah. Exactement.
0: J'ai même pris l'accent, tu vois, tellement.
2: C'est beau.
0: Tellement je suis intégré dans la culture américaine.
1: Il y a le chapeau qui t'attend là.
0: Mais j'ai mon cheval qui est garé en double fil, j'ai rentré avec. Allez, toujours aux États-Unis, toujours des cascades, mais cette fois avec bien un métier au centre de cette histoire, bah, celle de cascadeur justement.
1: Ah, bah c'est bon, je sais.
0: Tu sais. Alors donc, tu vas pouvoir nous donner le nom de l'acteur.
1: Ah oui, Lee Majors.
0: Oui, Lee Majors. Qui joue Colt Sivers dans L'homme qui tombe à pic. Cascadeur à Hollywood le jour, chasseur de primes quand il faut payer les factures. Autant dire qu'il ne choisit jamais les missions les plus tranquilles. Alors la série est aussi un formidable hommage au monde des cascades. Et qui dit cascade dit voiture lancée à pleine vitesse, hein, saut spectaculaire, tonneaux et carrosserie qui prennent parfois très cher. Alors le générique, Unknown Stuntman, et interprété par Lee Majors lui-même. Je ne sais pas si tu avais.
1: En France, on a eu les deux versions.
0: Oui. Je parle de la version originale.
1: Oui, mais je dis, on a eu les deux versions quand on regardait à la télé. Voilà.
0: Quand on était jeune.
1: C'est ça, c'est ça. Donc, Robin, il se moque. Mais
2: je suis content d'être venu.
0: Et il n'a pas connu cette période, c'est ça.
2: Bah si, mais bon, voilà.
1: Bon. Et donc. Et ouais, non, je pense qu'il va y avoir un nouvel acteur de L'homme qui tombe à pic, c'est Robin qui va passer par la fenêtre.
2: C'est moi qui
1: va
2: tomber à pic.
0: Donc c'est interprété par Lee Majors lui-même dans la version originale. Une manière assez savoureuse de rappeler que le personnage est à la fois acteur, cascadeur et vedette de la chanson. Le temps d'un générique. Pareil, il y a eu également un remake. J'ai pas été tenté de le voir, je sais pas s'il faut ou pas, je sais pas si
1: c'est bien. Alors attends, c'était avec celui qui jouait également,
0: c'est pas Ryan Gosling qui joue dedans. Ah bon,
2: et ça s'appelle pareil.
0: Oui,
1: mais je crois pas que ça soit Ryan Gosling, il me semble pas.
0: J'ai un doute sur le nom. Vous allez,
2: j'essaye de trouver ça, mais je me rappelais plus du tout de ce 4x4 là. Je viens d'aller voir voiture dans ma pique,
1: il était énorme. Énorme.
0: C'était un GMC ou il me semble 4x4 pick-up qui était
1: Gros truc quoi. Truc typiquement américain.
0: Ouais, et je sais que c'était le véhicule justement que je voulais avoir quand j'étais jeune.
1: Moralité, on vous dira pas ce qu'il a, mais
0: c'est presque pareil. Hein.
2: Presque à quelques détails près.
1: Non, je vous rassure, ce n'est pas une toute petite voiture. C'est pas un truc.
0: Non, c'est...
1: Non, il faut quand même que Yann puisse rentrer.
2: Il faut qu'il rentre dedans. Ouais. tu as raison, il y a bien une comédie d'action qui tombe à pic, c'est Fall Guy.
0: Oui, c'est The Fall Guy.
1: C'est Ryan Gosling.
2: Ouais, c'est Ryan Gosling. Ouais.
1: Mais je l'avais vu, le film.
0: Donc j'avais le bon nom, alors.
1: Et j'ai pas trouvé ça.
0: The Fall Guy, c'est bien, justement...
2: Je savais même pas que c'était...
0: Le nom de la version originale, avec Lee Majors, donc l'homme qui tombe à pic, mais qui était également, pour nous tous... Eh bien, l'homme qui valait 3 milliards.
1: 3 milliards,
0: oui. Heather Thomas, et puis Douglas Barr. Douglas Barr qui jouait justement
1: Oui.
0: Et puis qu'on a vu également dans la série Le Magicien.
1: Starman. Et dans Starman aussi, je crois.
0: C'est possible, mais moi je me souviens plus dans Le Magicien.
1: Je vais vérifier ça après.
0: donc voilà. Mais on va passer quand même sur la pause musicale et on va écouter. Le générique, mais en version originale, on va retrouver Lee Majors. Allez, c'est Unknown Stuntman. 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

0: je n'ai jamais peur de rien.
1: On ne parle pas quand on est.
2: C'est dans ma peau de flic que j'ai jamais peur de rien en version française, monsieur David.
1: Le off. Falsifie, hein.
2: Donc tu avais tort.
1: C'est pas grave.
2: Et j'avais raison. Tout simplement.
1: Il est content.
2: Et oui, bah, venez
1: et il revient en semaine prochaine. Dans
2: les... Alors, on ne parle pas bah oui, par-dessus les autres.
1: Ah, bah oui, bah t'avais qu'à pas parler pendant que
2: tu fais pas les formations, toi, en début d'année.
1: Alors, attends, comment on doit faire déjà pour lui couper le micro et j'appuie sur le bouton?
3: Le bouton.
2: Je rappelle, messieurs, dames, que vous pouvez nous rejoindre dans l'équipe de générique et que, contrairement à certains, on peut vous former hein, à l'animation, savoir comment on va attendre son tour pour parler, tout simplement. Et ne pas couper la parole, ce qui est quand même vachement mieux, un peu plus professionnel, mais enfin bon. Enfin, tout le monde ne peut pas être pro comme moi. Allez.
1: Heureusement que tout le monde ne voit pas la vidéo. Hein.
3: Voilà.
2: Il n'y a pas de vidéo.
1: Ben nous aussi, on la voit.
3: Nous,
2: Allez, c'est parti. Vous êtes prêts? C'est bon?
1: Ah bah non,
2: allez,
1: attends.
2: C'est bon, t'as pris ton petit café?
1: Ah bah non, justement, je l'attends toujours.
2: On garde les années 70 et on change de voiture. Cette fois-ci, impossible de ne pas penser à une Ford Gran Torino rouge avec une bande blanche sur le côté.
1: Starsky et Hutch.
2: Ah, bien sûr, il va faire David Starsky et Ken Hutchinson forment l'un des duos policiers les plus populaires de la télévision. Et oui, Starsky, c'est le fonceur, Hutch, ben, un peu plus posé. Et leur voiture devient rapidement aussi célèbre que les deux personnages. La série est née aux États-Unis en quelle année? Une très belle année.
1: Ah, donc 1976.
2: Perdu.
1: Bon bah, j'ai pas de deuxième essai, hein, c'est pas grave, ouais, vas-y.
2: 1975.
1: Ouais, c'est bon.
2: Je me souviens même pas de l'année de ma naissance.
1: Oh là là.
2: Ouais, bravo les amis.
3: Il est difficile.
2: Et bah, ça a marqué toute une génération.
1: En plus, tu vois, je le rajeunis, il n'est pas content. Tu te rends compte?
3: Et si tu l'avais vieilli, il n'est pas content. Donc
1: voilà,
3: conclusion.
1: Il est content.
3: Et là, il n'est pas content. Voilà. On meuble, on fait de l'émission.
2: Non, c'est juste que je vous rappelle qu'on fait de la radio, les amis. Hein, et vous savez qu'à la radio, on se coupe pas la parole, on se marche pas sur les autres.
3: Ah non, mais on est plusieurs, c'est vivant. Voilà.
2: Oui, on peut faire aussi de façon professionnelle. Et donc, c'est bon, je peux y aller? Je peux... Parce qu'après, on va encore dire, ouais, t'es en retard, tout ça. Bah, normal.
3: On peut pas finir. On va le laisser faire les émissions tout seul. Et
2: bien, oh là là.
3: Voilà. Il va dire qu'il n'est pas content non plus.
2: Oh bah si, le bonheur. Donc, comme je le disais, la série est née aux États-Unis en 1975 et a marqué toute une génération avec ses poursuites, ses dialogues et surtout son style très 70s. Et aujourd'hui, bien, même sans avoir une seule image, hein, quelques notes du générique suffisent à faire apparaître cette fameuse Torino dans notre imaginaire. Et pour le plaisir de tous, je vous ai choisi le générique en version française.

0: Et oui, de retour dans les studios. Alors, n'hésitez pas. Ah, ben, ça y est, on n'a plus de bed.
1: Si, il arrive, il
2: arrive. Et j'y peux rien, il s'était arrêté tout seul. J'étais en train de regarder justement pourquoi.
0: Ah, et pourquoi ?
2: Bah, je sais pas.
0: Ah, bah voilà. Eh ben bon. Bah, on continue du coup.
2: Ah, mais.
1: Il est revenu.
2: Écoute, nous, on, veut pas on ne veut pas t'interrompre, on te laisse pas.
0: Bah, pourtant, c'est ce que tu fais. Allez, c'est parti. Oh, mais qu'est-ce que je suis bien le samedi à 15h, de 15h à 16h. Hein, Exanson, c'est que de la chanson française. Et puis, je suis tout seul. Je suis bien. Allez, c'est parti. Justement, puisque nous venons de parler de la Ford Gran Torino, impossible de ne pas faire un détour par le film qui porte son nom. Gran Torino sort en 2008, réalisé par Clint Eastwood, qui interprète également Walt Kowalski. Alors, Walt est un ancien ouvrier de l'automobile, vétéran de la guerre de Corée, un homme solitaire, dur, parfois franchement grinçant, et il tient énormément à sa voiture, une fameuse Ford Gran Torino Sport de 1972. Bon, elle n'est pas terrible, hein, pour les... Enfin bon. Autour de Clint Eastwood, on retrouve notamment Christopher Carley, Bi Wang et Anne Eyre. Le film raconte une rencontre improbable entre Walt et ses jeunes voisins Hmong, et surtout l'évolution d'un homme qui va devoir remettre en question ses certitudes. La musique est particulièrement intéressante pour notre émission. Elle est composée notamment par... Est-ce que tu sais ?
2: Ben, non, David ? Je n'ai pas. Je ne l'ai pas du tout. J'ai même pas vu.
0: Il y a un rapport avec le réalisateur.
1: Bah, c'est lui-même, en fait.
0: Non, perdu.
1: Ah, c'est marqué. C'est pas loin. Yeux. La mélodie du film est composée par Clint Eastwood.
0: Le fils de Clint Eastwood.
1: Que son fils Kyle Eastwood avec... et Lana ont ensuite retravaillé.
0: Non, mais c'est le fils quand même.
1: Oui, qui a retravaillé.
0: Avec, du coup, le fils, donc Clint Eastwood, avec Michael Stevens. Et la chanson, justement, Gran Torino, écrite notamment par Jamie Cullum et interprétée par Jamie Cullum et Clint Eastwood. Et c'est bien sûr cette chanson qu'on va écouter dans quelques instants. Alors, c'est une bande originale à l'image du film, hein, sobre, mélancolique, parfois très épurée. Et dans ce film, la voiture n'est pas seulement un objet, hein, elle représente une époque, un savoir-faire et une partie justement de l'identité de ce fameux Walt. Allez, on écoute donc un extrait de la bande originale du film Gran Torino.

0: oui, maintenant, on fait une petite pause dans notre voyage automobile pour laisser la parole à Robin. Alors, Robin nous propose aujourd'hui, bien sûr, sa chronique consacrée aux musiques de jeux vidéo. Autre univers, autre machine roulante, mais toujours cette même capacité hein, de la musique à nous faire voyager immédiatement dans un imaginaire. Je lui laisse donc le volant pendant le petit quart d'heure qui suit. C'est à toi, Robin.
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2: Eh oui, rebonjour à tous, mais rassurez-vous, nous allons rester en voiture. J'ai pris le sujet à bras-le-corps et je vais vous faire une chronique peut-être un peu particulière parce que pour ceux qui ont déjà écouté une ou deux de mes chroniques, justement, vous savez que j'aime bien expliquer c'est quoi les jeux vidéo, à quel point la musique est géniale, etc. Et aussi, comment, eh ben, grâce à cet art qui en est un, les développeurs, les autrices, etc. passent un message qui nous font vivre des histoires fabuleuses, nous font rêver, etc. Et vous pouvez être sûr... Que ce dimanche, ça va être différent. Je vais continuer à le faire, parce que j'adore ça. Mais pour ce dimanche, on va oublier tout ça, sauf pour la musique, bien sûr. Ce dimanche, on va pas se prendre la tête du tout. Je vous invite à vous faire plaisir avec un jeu qui se veut très fun et même un brin défouloir, vous allez voir. Et on en a tous plus ou moins besoin dans nos vies. Aujourd'hui, je vous présente donc un jeu de course de voiture. Et oui, tout simplement, mais pas n'importe lequel. Il s'agit de Wreckfest.

Voilà, on la laisse tranquillement, cette musique énergique. Et la musique d'un des menus du jeu, hein, ça en dit long sur l'ambiance qui nous attend. Et donc, bien sorti entre 2018 et 2022, selon les plateformes, puisque maintenant il est disponible partout. Wreckfest, alors Wreckfest, il faut le dire avec l'accent, parce que c'est W-R-E-C-K, Fest, F-E-S-T-E, mais dans un seul mot, Wreckfest. Je me suis entraîné, incroyable. Donc, Wreckfest, c'est un jeu de course, c'est oui, mais aussi un jeu de combat motorisé. Ou Destruction Derby, si vous préférez. Destruction Derby, hein, c'est aussi un vieux jeu à succès de la PS1, pour ceux qui s'en rappellent. Et il est le successeur de Flat Out, pour les connaisseurs également. Pas Fallout, hein, je parle bien de Flat Out, du même studio finlandais, à savoir Bugbear Entertainment, distribué par THQ Nordic, et qui, à eux deux, justement, ont produit et réalisé ce jeu Wreckfest. Et je vais y inclure tout de suite Wreckfest 2, hein, qui lui est sorti l'année dernière. Le concept est le même, avec beaucoup plus de contenu, une meilleure qualité, etc. Et donc, dans Wreckfest, eh ben, vous devez non seulement remporter une course de voiture, hein, dans plusieurs types de courses, championnats, environnements assez variés, mais surtout, vous devez survivre à la course elle-même. Et oui, parce que dans ce genre de course, entre guillemets, eh ben, tout le monde se rentre dedans joyeusement, et c'est bien ça le concept des Destruction Derby. Et c'est un petit peu ça qui est jouissif aussi, quoi. D'ailleurs, il y a des modes, hein, où c'est juste ça, il faut survivre, et c'est tout, faut déjà survivre, quoi. Alors, quand je dis survivre, bien sûr, comprenez, être la dernière voiture à encore rouler. Et évidemment, il n'y a pas de violence proprement dite sur les pilotes même, bien évidemment. Et puis, bah, si vous ne le savez pas, en fait, ces championnats, ces courses existent dans la vraie vie. Hein, oui, on met une vingtaine de voitures dans un champ et tout le monde se bourre dedans. Et voilà. Et donc, bah, la BO, là, on a entendu un petit morceau pour un menu. Mais la BO va de pair avec une débauche un peu de fun, on va dire, avec... pour ces jeux-là, un gros paquet de groupes de rock bien appuyés, bien gras, comme dirait l'autre. Et voilà, autant vous le dire tout de suite, quand j'ai épluché un peu la BO, on va dire que même si moi je suis fan de métal, plutôt de métal, le hard rock américain un peu plus classique, lui, il a une petite tendance à un peu vite m'agacer au bout de 2-3 pistes. J'ai l'impression que c'est un peu répétitif. Et pourtant, bah, dans la BO du jeu, moi j'y ai quand même trouvé quelques morceaux que je dirais peut-être un petit peu plus travaillé que d'autres, un peu plus récent, je ne sais pas. Vous me direz ce que vous en pensez dans le chat, en tout cas de mon point de vue. Et là, je vous propose un premier titre que moi, j'ai trouvé plutôt sympa, bien équilibré. Et donc, c'est parti avec le groupe Cyan Kicks pour la BO du jeu Wreckfest dans générique.

Et voilà, de retour dans cette chronique sur le jeu de voiture Wreckfest dans Radio G. Un jeu donc qui possède un moteur physique au top obligé pour un Destruction Derby, mais aussi pour le pilotage. C'est étonnant, hein, les collisions ça paraît évident, mais même pour le pilotage, le moteur physique et graphique il est vraiment au top. Et j'aime bien parce que ça sous-entend que le jeu ne prend pas pour des imbéciles. Alors oui, on va tout casser, on va bien rigoler, mais on va aussi un peu piloter nos bolides comme un vrai jeu de course. Et ça, il y a des gros efforts de fait et vraiment la commu félicite pour vraiment beaucoup le studio. Et donc du coup, l'ensemble est extrêmement plaisant puisqu'il restitue avec énormément de justesse tout ce que vous vivez à l'écran, quoi. Avec en prime, si vous avez un bon installation son ou un casque, lui aussi est au top, que ce soit le bruit des moteurs, des bagnoles, mais avec des gros moteurs quand même, ou les collisions, justement, on est dedans, comme dirait l'autre. Et les mécaniciens en herbe vont eux aussi pouvoir également fignoler les réglages de leur voiture. Même dans ce genre de jeu, ils vont pouvoir ajuster suspension, réparer de transmission, différentiel, équilibrage, frein, etc., etc. Alors c'est assez basique, hein, c'est sûr, surtout si vous êtes coutumier à d'autres jeux comme Gran Turismo ou Forza, qui sont beaucoup plus pointus, mais quand même dans ce genre de jeu, ça reste très efficace et au point de vraiment modifier votre voiture. Et puis ça correspond un peu plus à votre style de conduite, quoi. Et puis vous allez rajouter un paquet d'autres options. Vous pouvez rajouter de la peinture plus ou moins loufoque, même de la rouille. Vous pouvez faire rouiller vos voitures pour que vraiment elles ont l'air cabossées et tout. Enfin, c'est rigolo. Vous allez trouver un camping-car, on ne sait pas ce qu'il fait là, et même un bus scolaire, oui. Vous pouvez faire une course entièrement remplie de bus scolaires jaunes, là, le truc énorme. Bon, bref, c'est vraiment pour le fun, quoi. Et voilà, avec tous ces ingrédients-là, on a des moments, encore une fois, bien délire, évidemment, avec un mode en ligne, pour inviter copains-copines de tous horizons. Et puis, avec tout ça, les retours de la communauté, je disais, des joueurs-joueuses, est très, très largement positif. Et c'est donc un pari gagné pour le studio Bugbear Entertainment, les créations du jeu donc Wreckfest. Alors bien sûr, si vous êtes amateur de trajectoires parfaites et des gros chronos, vous allez peut-être trouver un peu votre bonheur là, mais il y a des chances qui vous lassent vite. Mais là, c'est pas pour vous, il y a plein d'autres jeux pour ça. J'ai parlé vite fait de Gran Turismo ici, je crois, mais j'ai pas fait beaucoup de jeux de voiture. Mais voilà, là, il faut vraiment se dire que ce jeu va amuser à coup sûr tous ceux et celles qui sont à la recherche d'un passe-temps furieusement fun et divertissant, quoi. Il y a une petite vibe, le film Mad Max. Les Mad Max, vous allez retrouver un peu cet esprit de bagnole qui se rentre dedans. Et ça va d'ailleurs vous surprendre, mais ce genre de jeu, moi j'en suis grave client. Ça peut être surprenant, mais j'aime bien, et même plutôt deux fois qu'une. Donc voilà, donc pour terminer, pour ce dimanche, dites-vous que j'ai pas eu le temps de tout vous décrire, les aspects et tout, donc il y a encore plein de surprises. Et puis en plus, le jeu reçoit du nouveau contenu régulièrement sur Steam avec les mises à jour ou même sur console, donc super. Et merci pour ça. Donc vraiment, c'est un jeu pour se faire plaisir et c'est important également. Voilà, moi j'en ai tranquillement terminé pour ce dimanche avec un bon jeu et puis des bons morceaux de rock si vous aimez ça dans la BO également. Et puis voilà, une petite chronique qui change un peu et puis qui j'espère vous aura plu quand même. Donc je vous laisse avec un troisième morceau inclus dans la BO du jeu. Et puis moi, je vous dis à très bientôt sur Radio G.

0: merci Robin pour cette chronique. Hein. Maintenant, bah, remets le contact. Parce que bah, notre voyage est loin d'être terminé. Et d'ailleurs, un petit rappel rapide hein, pour celles et ceux qui veulent jouer avec nous et tenter de gagner votre place du Cinéville des Ponce. Petit rappel de la question, tout simplement. En tout début d'émission, on vous a fait entendre un extrait bah, du film Le Cornio, avec la fameuse collision entre Bourvil et Louis de Funès. Et la question est très simple. Hein. Quel est le modèle de la voiture conduite par Bourvil en début de film ? Alors, je vous aide, comment, je suis vraiment très sympa aujourd'hui. Est-ce que c'est un modèle... alors, il faudra le modèle exact, hein, mais est-ce que c'est un modèle de Renault ? Est-ce que c'est un modèle de Peugeot ? Est-ce que c'est un modèle de, peut-être de Citroën ou peut-être un modèle de Simca ?
1: Godacia.
2: C'est français.
0: Non, à l'époque,
2: façon,
0: non,
2: la marque française,
0: ça n'existait pas. Ça n'existait pas à l'époque. Eh oui, donc envoyez votre réponse à générique49@gmail.com avant 18h45. Il vous laisse un petit peu de temps là encore, hein, donc n'hésitez pas. Et puis on fera bien sûr un tirage au sort parmi eh bien, les bonnes réponses. Allez, on va faire un petit plaisir quand même à notre auditeur et ami François, puisque ben, on reste dans le cinéma français avec un film où cette fois eh bien, la voiture va littéralement quitter la route et finir perché dans un arbre. Ça y est, tu vas

0: 160 et on va y vexer.
1: Exactement.
0: Réalisé par Serge Corbert avec un certain Louis de Funès, Géraldine Chaplin. Si le nom vous dit quelque chose, c'est de famille. Et Olivier de Funès qui jouait à nouveau avec son père. Louis de Funès y joue Henri Roubier, un promoteur qui se retrouve avec ses passagers dans une situation pour le moins improbable. Hein. Après une embardée, la voiture finit accrochée à un pin parasol au-dessus d'une falaise. Le film a demandé une vraie préparation technique hein, pour les scènes en studio. La voiture pouvait être montée sur un système de vérin afin de reproduire les mouvements et donner aux acteurs l'impression de tanguer réellement. Et côté musique, c'est Alain Goraguer qui signe la bande originale. À l'origine, François de Roubaix devait composer la musique, mais il a dû se désister. On n'a pas l'explication exactement de pourquoi. En attendant, je vous propose d'écouter le thème du film Sur un arbre perché.

0: oui, de retour sur le 100.5 FM de Radio G ou le www.radio-g.fr pour votre émission générique. Nous sommes encore ensemble jusqu'à 19h. Changement complet d'ambiance avec une série beaucoup moins connue d'ailleurs aujourd'hui. Je ne suis pas sûr d'ailleurs que certains dans le studio la connaissent, mais parfaitement adaptée à notre thème. Il s'agit de la série Le Juge et le Pilote.
1: Ah oui, oui.
0: Qui l'a vu ?
1: Oui.
2: Pas moi.
0: Pas, voilà.
1: J'ai vu.
0: Trop jeune. La série met en scène deux personnages que tout oppose et qui se retrouvent embarqués dans des aventures sur les routes américaines. Et comme souvent hein, dans les séries de cette époque, la voiture devient un véritable partenaire de jeu. Alors,
1: on va laisser deviner à Robin pourquoi ça s'appelle Le Juge et le Pilote, peut-être. Ça peut être rigolo.
2: Peut-être.
1: Il y a une logique. Hein.
2: Oui, j'imagine. Le juge et le pilote. J'ai juste vu la tête de la voiture qui est quand même sacrément sportive. Donc, ouais. Ça fait bien un pilote de course.
1: Mm-hmm.
2: Alors, un lien avec un juge. Ouais. Et il fait les deux dans sa vie, c'est ça ?
1: Non, en fait, c'est que le pilote, c'était un voleur. Et il s'est fait coincer.
2: D'accord. Et en fait, une série, parce que là, c'est un pitch pour un film. Mais...
0: Et il a tenté de cambrioler la maison de ce juge à la retraite.
2: Ah oui, en plus. Oui.
0: Et du coup, le juge, qui est un juge à la retraite, lui propose de soit la seule solution pour qu'il, justement, il retire sa plainte,
2: ouais.
0: C'est qu'en échange, il travaille avec lui, et on voulait même dire pour lui,
2: d'accord.
0: Pour pouvoir résoudre des enquêtes où il n'avait pas forcément la solution.
2: Ah oui, ça explique cela.
0: Et pour l'aider, il lui propose de piloter ce fameux bolide qui est la Coyote X. Et alors, par contre, je ne savais pas. Moi, je me souviens que d'un modèle. Il y avait deux modèles
1: avec les saisons.

0: à venir. Donc moi, je me souviens que de la première voiture, hein, qui était une Manta Montage. Voiture qui est apparemment basée sur un châssis de Volkswagen Coccinelle. Donc ça ressemble pas du tout.
1: Oui.
0: Et la deuxième voiture, et ça je l'ai découvert en préparant l'émission, et ben c'était une DeLorean DMC 12.
1: Tiens donc.
0: Pour la saison 2 et 3.
2: D'accord. Non mais je me souvenais pas.
0: Moi je me souviens que de la première, la toute petite voiture rouge.
2: Bah oui, celle qu'on voit dans le générique quoi.
0: Tout à fait. Ouais. Et donc avec justement le thème du générique Drive, qui a porté de couleurs très 70s également, une musique qui semble nous dire qu'il suffit de tourner la clé de contact pour que l'aventure commence.

0: Eh oui, non, c'est une belle série avec dès qu'on a le générique, alors pour ceux qui ont connu cette série, on voit tout à fait la petite voiture rouge avec.
1: Et ce qui est bien l'acteur. Avec cette musique de générique, c'est qu'elle est vraiment courte, contrairement à la plupart des séries de cette époque.
0: Mmh. Oui, non, mais et donc l'acteur, non, tu penses peut-être à cette version de la musique.
1: Non. Je vais regarder, je vais chercher.
0: C'est pas le même acteur. Mais du coup, j'adorais cette série. Et donc, il y avait un changement. Enfin, voilà. C'était marrant de voir les deux personnalités un peu différentes qui étaient obligées un petit peu de se côtoyer. Mais là, bien sûr, il va falloir faire attention. Changement de vitesse et changement d'époque. Ah. On passe de la voiture qui roule à la voiture qui voyage dans le temps.
2: D'ailleurs, il y a eu un indice dans la présentation. Oui, avec la voiture DeLorean. D'avant, il a nommé. Voilà.
0: Mais c'était pas
2: le même modèle. Mais c'était déjà.
0: Retour vers le futur, réalisé par Robert Zemeckis en 1985, raconte les aventures de.
1: Personnage Marty McFly.
0: Marty McFly, interprété par.
1: Il va m'interroger surtout maintenant.
0: Faut que ça soit tout de suite.
1: Hein. Ouais, mais non, là, je l'ai pas tout de suite, instantanément.
2: Michael J. Fox.
1: Mais qui est un super acteur.
2: Il s'est dit que je lui ressemblais quand j'étais au collège lycée.
0: Ah ouais.
2: Il y avait un air. On m'appelait McFly.
1: Tranquille.
0: Non, c'était pas McFly et Carlito, non, c'était
2: non,
0: pas.
2: Non, non, ça n'existait pas à ce moment-là.
0: Et du fantasque docteur Emmett Brown, incarné par Christopher Lloyd. Et évidemment, notre vedette du jour, la DeLorean DMC-12 porte-papillon, carrosserie en acier inoxydable, allure futuriste. Faut dire quand même que elle a eu de la chance, cette voiture, d'être dedans, puisque à l'origine, c'était pas une voiture qui était prévue pour le voyage dans le temps. Donc on n'en aurait pas parlé aujourd'hui. Vous savez, David, je pense que tu sais. Est-ce que tu sais qu'est-ce qui aurait dû être utilisé pour le voyage dans le temps ? Ah, pas forcément un véhicule.
2: Qu'est-ce qui aurait dû être utilisé à la place de cette voiture-là ?
0: Dans la première version des scénarios, le scénario, il ne devait pas utiliser. Il ne devait pas utiliser une voiture d'ailleurs pour voyager dans le temps. Il devait utiliser un autre objet. Et c'est le réalisateur qui, au final, a dit non. Et puis, je pense que les producteurs...
2: Peut-être un peu plus fun et tout. Je sais pas.
0: Alors, c'était pas forcément plus fun.
2: C'est quelque chose qui déplace aussi ou pas ?
0: Non, ça se déplace pas.
2: Ah, déjà...
0: Ça se trouve dans une maison.
2: Baignoire ?
0: Non.
2: On peut tenir à plusieurs dedans ?
0: On la trouve dans la cuisine.
1: Et par contre, il y a de la lumière dedans.
0: Ouais.
2: Enfin, four à micro-ondes ?
0: Ça dépend si tu l'ouvres ou si tu fermes.
1: Oui, voilà, c'est ça.
2: Un frigo ?
0: Ouais, un frigo. En fait, ça devait être un frigo. Et il y a à la fois le réalisateur, mais aussi les producteurs, en fait, qui ont dit non, parce qu'ils avaient peur que les enfants
2: rentrent dans les frigos.
0: Et s'enferment dans les frigos, et du coup, que ça soit dangereux.
2: Donc, aux États-Unis, la blague.
0: Voilà, donc c'est devenu une voiture, et heureusement pour nous d'ailleurs. Ouais. Et heureusement pour la DeLorean, ça l'a reboosté au niveau des ventes, parce que cette voiture partait justement.
1: Ce que je trouve drôle dans le film, justement, c'est le moment où, pour la première fois, McFly découvre la voiture et il dit elle est jolie quoi, et lui il dit tant qu'à faire, autant avoir un véhicule qui est de la gueule.
0: Ouais, c'est ça. Ouais.
1: J'aime bien.
0: Non, mais c'est sympa. Et c'est vrai qu'elle est géniale, cette voiture. Alors dans le film, justement, la DeLorean de Doc Brown la transforme en machine à voyager dans le temps. Il faut atteindre combien de miles ?
2: 88, je crois.
0: 88, bien. Ah, 88 miles à l'heure pour déclencher le voyage temporel. Alors, une voiture de cinéma est née et elle est devenue l'une des plus célèbres de l'histoire du 7e art. La musique d'Alan Silvestri participe énormément à cette sensation d'aventure et de mouvement. Quelques notes suffisent pour vous faire apparaître justement cette DeLorean, les éclairs et la route temporelle.

0: Nom de Zeus.
1: Marty.
2: Ah, voilà, ils sont arrivés tous les deux. Alors, vous l'avez pas à l'image, mais ils se sont déguisés. Donc, nous avons Yann qui ressemble à Doc Brown.
1: Moi, j'ai pas besoin de me déguiser pour Mike Fly.
3: Et pourquoi ça serait pas moi, Marty?
2: Il vient de dire. C'est lui qu'on a appelé Marty.
3: Bah, je ressemble super bien à Michael J. Fox, hein, surtout maintenant. Allez, c'est voilà. Parti. Vous êtes prêts?
2: On peut y aller. Encore une imitation. Allez, c'était pas moi, Dieu, c'était pas moi.
3: Oui, bah, il dit ça à chaque fois, David. Mais en fait, c'est lui. C'est lui, puis il dit à chaque fois que c'est nous qui. Mais non, c'est David qui fait toutes les imitations. Et on le paye pour ça, d'ailleurs.
2: J'étais pas au courant.
1: On te paye, toi.
2: Je veux bien.
3: Et voilà, si je vous dis une voiture noire, une petite diode rouge qui clignote horizontalement, une voix dans l'habitacle et un conducteur qui peut compter sur son véhicule hein, pour réfléchir et conduire à sa place.
1: Et sa coiffure dentelique.
3: Eh bien, vous aurez très certainement reconnu K2000. Et oui, David Hasselhoff interprète Michael Knight. Mais la véritable star mécanique de la série, eh bien, c'est Kit, une Pontiac Firebird Transam modifiée, hein, équipée d'une intelligence artificielle. À l'époque, il y avait des intelligences artificielles, il y avait des intelligences tout court.
1: Gentilles, elles étaient gentilles à l'époque.
3: Eh, ouais. Quoi que ce n'est pas, parce que Car n'était pas.
2: Voilà, Car, la copie de Kit. C'est pas la copie Cat.
3: C'est pas la copie de Kit.
1: La copie
3: parce
1: de Kit.
3: Car a été créé avant. Et ils sont partis de Car pour construire Kit.
2: J'adore ce qui est écrit sur le chat.
3: Ah là là là là.
1: C'est ça.
3: Il manque un T, Dieu, à Kit. Mais bon, Kit ne se contente pas de conduire, elle parle, analyse, conseille Michael et peut prendre des décisions toute seule. Dans les années 80, c'est une vision très futuriste de l'automobile. Aujourd'hui, avec les voitures connectées, les assistants vocaux et les systèmes d'aide à la conduite, Kit paraît presque moins impossible qu'à l'époque, d'ailleurs. Je pense que t'en penses de cette série, David?
2: À l'époque, j'adorais. Aujourd'hui, sincèrement, j'ai revu il y a pas très longtemps un épisode, je sais même plus comment. Et j'ai trouvé ça un petit peu bof.
1: Ça a mal vieilli, comme on dit.
3: T'as perdu ton âme d'enfance, c'est pour ça?
2: Non, parce que en fait, c'est un peu ce que finalement ce qui est dit dans sur le chat là, le qui te double. à ce moment-là, le film ou la série, ça représentait une voiture quand même assez extraordinaire. Aujourd'hui, c'est une voiture qui est quand même largement passée, vu tout ce qui sort comme voiture maintenant ultra moderne.
3: Moi, je garde, j'adore à chaque fois, et ça fait partie d'une histoire. Et pour moi, ça faisait partie d'un petit trio. Où tu avais K2000, tu avais Tornier Mécanique et tu avais Supercopter, qui était
2: Justement, quand tu regardes les trois, tu dis bien que même qu'il y en a au moins un des trois que je vais pas citer, qui, bon, voilà, il a pas marché, c'est pas par hasard.
3: Oui, effectivement, que Tornier Mécanique, après, c'est qu'une moto, hein, donc forcément, c'est moins bien.
1: Ils auraient pu faire un truc bien, franchement.
2: Ils auraient pu.
3: Mais bon.
1: C'est comme ça.
3: Moi, je vous propose d'écouter justement le générique de K2000.
4: Les exploits d'un chevalier solitaire dans un monde dangereux. Le chevalier et sa monture.

0: Et oui, de retour dans les studios, on accélère encore un peu, on accélère même très fort. Bienvenue dans l'univers de Fast and Furious. Alors là, ça va un peu plus parler, je pense, à Robin, parce que c'est quand même quelque chose d'un peu plus récent.
1: Oui, un peu plus.
0: Alors au départ, la saga repose sur les courses clandestines et la culture automobile. Mais au fil des épisodes, elle devient une grande saga d'action avec des voitures toujours plus spectaculaires, des cascades toujours plus improbables et une famille devenue aussi importante justement que les moteurs. Et oui, la famille, c'est tout dans cette saga. La musique que nous allons entendre a une dimension particulière puisque j'ai choisi d'écouter See You Again, interprété par Wiz Khalifa avec Charlie Puth. J'espère que je le prononce bien, mais bon, je suis sûr qu'il y en a un qui va réagir tout de suite. Et voilà, qui accompagne la fin de Fast and Furious 7. Film qui rend hommage à Paul Walker, disparu pendant la production, justement.
2: Qui avait été d'ailleurs doublé par son propre frère.
0: Ouais, tout à fait, pour les dernières scènes. Et ils ont réutilisé des images de synthèse pour la scène finale dans laquelle on entend justement cette chanson. Une chanson qui me refait réagir dès que je l'entends, je la trouve magnifique. Je sais pas si tu l'as en tête.
2: Alors, si. Et pour le coup, tu vois, cette saga, moi, j'aime effectivement bien la quasi-totalité des films jusqu'à la disparition de Paul Walker. Après, je trouve que ça a perdu de son âme. Parce que c'est plus du film commercial qui a été fait par la suite.
0: Il surfe un peu sur le.
2: Après, c'était de bonne guerre parce que effectivement c'était un hommage aussi d'une certaine manière par Vin Diesel, mais quand même.
0: Et ici, justement, dans cette fameuse scène avec la musique, la voiture n'est plus seulement synonyme de vitesse. Elle devient le symbole d'une amitié, d'une équipe et d'un dernier voyage. Allez, on écoute ensemble.
2: Avant de partir avec See You, si vous avez envie de revoir encore, c'est le cas de le dire, vous pouvez regarder ce soir le numéro 10 de cette saga à la télé.
0: Eh bien, on écoute ensemble See You Again.

0: Et oui, de retour dans les studios de Radio G. Nous sommes encore ensemble là, pour une petite demi-heure. Et je rappelle que vous avez à peine 15 minutes pour répondre au jeu du Cinéville des Ponts-de-Cé. Après les courses et les cascades, place à l'élégance. Non, on va pas parler de moi encore, David. Costume impeccable.
1: Je n'y avais même pas pensé.
0: Vous n'osez pas le dire. Costume impeccable, gadget, mission presque impossible et bien sûr, voiture exceptionnelle. Alors, je dis que tu devais deviner.
2: Oui.
0: Oui, c'est moi. Oui, tu n'as pas changé.
1: Je renote, ce n'est pas moi qui fais les imitations, on est d'accord.
2: Certes.
1: Donc, tu parles d'un certain James.
0: C'est ça. De son nom.
1: Bond.
0: Bond. James Bond. Depuis 1962, et James Bond contre Dr. No, l'agent 007, a conduit quantité de véhicules devenus mythiques. Aston Martin, Lotus, BMW, Bentley, même une voie des voitures françaises également, dans certains cas.
1: Et qui est peut-être bien même une qui ressemble à ce que tu nous as demandé, non ?
0: Tout à fait. Qui avait même une version spéciale 007 qui est sortie en France. Et selon les épisodes, Bond change de monture, mais conserve toujours cette manière très personnelle de conduire.
2: On parle toujours de voiture. Hein.
0: C'est ça. Et musicalement, le James Bond theme est l'un des génériques instrumentaux les plus reconnaissables du cinéma. La guitare, les cuivres, le rythme, en quelques secondes, nous savons que 007 est dans les parages. Ce thème est associé à...
1: Tu parles du compositeur ?
0: Ouais, mais le premier.
2: Hein.
1: Oh là là. Eh ben,
0: parce qu'après, il y a eu des querelles.
2: Eric Serra.
1: Ah non, justement, non.
2: J'ai fait exprès. Vous avez sauté.
1: C'était
2: dessus.
1: Le premier mari de Jane Birkin.
0: Donc, ah. Monty Norman.
1: Ah, alors c'était pas lui, alors.
0: Ah, non, Monty Norman. Avec une orchestration devenue emblématique sous la direction de John Barry dans les premiers films. Et c'est justement l'un des grands exemples de musique qui construit immédiatement une identité de personnage.

0: ça met dans une ambiance ce thème à chaque fois. J'ai tout de suite les images de James Bond et...
1: Il y a des choses qui sont dédicacées a priori sur le chat. Hein, pourquoi?
0: Ah mais non, moi j'aurais.
1: C'est drôle. C'est drôle.
2: En off.
0: Ouais. Mais non, du coup, je dois dire, ouais, c'est un générique qui a quand même une vie assez particulière puisque avec des querelles de droits entre Monty Norman, entre John Barry et entre Artie Shaw aussi qui. Monty Norman a un petit peu copié sur une de ses musiques. J'avais fait d'ailleurs une chronique dessus dans l'une des toutes premières émissions, il me semble. Allez, on va partir. Alors là, bon, je vais plus m'adresser, je pense, à David. Quoique, on peut avoir une surprise. Hein. Après James Bond et ses voitures sophistiquées, revenons à une voiture beaucoup plus sympathique, une petite Volkswagen Coccinelle, ouais, qui a sa propre personnalité.
1: Oui, oui.
2: Elle parle pas, mais on est à deux doigts. Hein.
0: Un amour de coccinelle sort en 1968, réalisé par Robert Stevenson. Alors, Dean Jones joue Jim Douglas, Michelle Lee interprète Carol Bennett et Buddy Hackett campe Tennessee Stenmetz. Mais la véritable vedette, hein, tu te souviens du petit nom de cette coccinelle?
2: Oui, je m'en souviens, c'est dit.
0: Oh là là! Et il était même pas né quand elle est sortie.
2: J'ai pas eu besoin de tricher.
1: J'ai un doute, donc non.
2: Ça
1: je vais pas le dire.
2: Ça commence par
1: Choupette, non?
2: Oui,
1: hein, c'est ça.
2: Oh, Choupette.
0: Ouais.
1: Tu vois? J'étais prêt, en fait, à dire
0: Toupette.
1: Même... J'ai hésité, en fait.
0: Choupette, mais en version originale.
2: Avec l'accent anglais.
0: Là, on la ramène moins.
1: Alors, vas-y, avec l'accent anglais.
2: Je suis prêt.
0: On la ramène moins, là.
1: On t'écoute.
0: Mais avec un hush.
1: Allez, on t'écoute. Et
0: Herbie.
1: Ah, il a dit bien.
2: Il s'est entraîné, ça.
1: Il s'est entraîné.
0: Non, non, pas du tout. c'est naturel, moi. J'ai la classe, quoi. Et donc, une coccinelle blanche, hein, décorée du numéro. Quel numéro? Hop, tout de suite, sans regarder.
1: 86,
2: non? Non, il y a un 3 et...
0: Ah oui, bon, on a un sur deux, je te l'accorde. 53.
1: Ah oui, c'est vrai.
0: Qui semble capable de choisir elle-même son conducteur, hein, de bouder, de faire des caprices et surtout de courir. Et derrière cette drôle de personnalité, il y a un vrai travail de mécanique, hein, et d'effets spéciaux. Plusieurs coccinelles ont été utilisées pour les besoins du tournage. Certains étant adaptés aux scènes de course. Alors la musique est signée de Georges Brun, compositeur maison des studios Disney, qui apporte au film cette couleur légère, bondissante et pleine d'humour.

0: Et plus que quelques minutes pour jouer à notre grand jeu du Cinéville des pensées. Hein. Allez-y, n'hésitez pas. Allez, là, on va poursuivre après Un amour de coccinelle, sorti en 1968. On change de climat, direction Miami. Miami.
1: C'est bien.
0: C'est palmiers, c'est néons et c'est voitures de sport.
2: Oui,
0: quelle
2: tu nous regardes,
0: quelle série peut être tournée là-bas?
2: Il y a deux flics à Miami.
3: C'est dans le titre.
2: Donc deux flics à Miami.
0: Dans Deux flics à Miami, Don Johnson incarne Sonny Crockett et Philip Michael Thomas joue Ricardo Tubbs. Ah, j'adorais cette série. Je sais pas vous, mais d'ailleurs, j'aimerais bien l'avoir, l'intégrale de cette série. J'aimerais bien le revoir.
2: Et le reboot?
0: Pourtant, c'est le même réalisateur, mais j'ai moins accroché. Mais la série avec un nombre de musique dedans qui était incalculable. Je crois que c'est la seule série qui a autant de chansons qui est utilisée pour la bande originale.
1: Ah oui, des chansons de
0: rajouter
1: Phil Collins. Ouais,
2: il n'y a pas Don Johnson qui a aussi joué et chanté.
0: Don Johnson a également chanté. Je ne sais pas s'il a chanté pour la série, mais il a chanté. Mais tu retrouvais Phil Collins. D'ailleurs, Phil Collins qui a joué dedans, qui a fait partie des guests, des musiques de Tina Turner. C'était génial. J'avais fait d'ailleurs, si tu te souviens, une chronique, voire même une émission où j'avais parlé de toutes ces chansons que l'on retrouvait dans cette série. Je vais peut-être la refaire d'ailleurs, cette émission.
2: Ouais, ça c'est pour, tu vois, c'est pour éviter de devoir inventer et reprendre les textes.
0: Non, mais on reprend des musiques qui étaient exceptionnelles. Et là encore, justement, les voitures participent à l'identité de la série. Crockett est notamment associé alors à une Ferrari Daytona Spider, puis à une Ferrari Testarossa blanche, rien que ça. L'un des grands souvenirs musicaux de la série reste quand même le Crockett's Theme, composé par Ian Hammer.
2: Peut-être.
0: Ça te parle de
2: non,
0: ce nom?
2: Non, rien.
0: Un morceau instrumental qui résume presque à lui seul l'esthétique de Miami Vice. Synthétiseur, mélancolie, vitesse et lumière nocturne. Alors c'est exactement ce que nous cherchons aujourd'hui d'ailleurs, hein, une musique qui, avant même de voir l'image, nous donne envie de prendre la route. C'est parti.

0: Et oui, alors que pour répondre à Dieu qui était justement sur le chat également, n'hésitez pas à aller hein, sur le www.radio-g.fr, vous cliquez sur chat et vous allez pouvoir voir tout ce qu'il nous dit. Oui, effectivement, Dieu, je vais succéder à Daniel Craig, mais bon, faut pas le dire, c'est encore un secret. On n'a pas finalisé tout le contrat, donc je serai le prochain James. Voilà, pour une première fois, ça sera un Français qui va jouer. James Bond. Eh oui, c'est pour ça que je vais vous laisser. Vous allez devoir gérer générique maintenant, tout seul, sans moi. Non, cachez votre joie en même temps. Hein,
1: On veut pas te faire plaisir.
0: Allez. mais vous dites ça, vous dites ça. Vous. Je vous manquerai, mais vous allez voir. Allez, pour terminer notre tour des voitures de fiction, impossible de ne pas partir vers l'Angleterre. Avec cette série iconique, série d'humour, et une voiture, bah, justement, qui fait partie également du personnage.
1: Oui, la Mini.
0: Voilà. Rowan Atkinson incarne cet adulte qui se comporte souvent comme un enfant, avec une capacité assez extraordinaire à transformer la moindre situation banale en catastrophe. Et sa voiture, bah, une Mini, évidemment. Une petite Mini verte et noire qui accompagne Bean dans une multitude de mésaventures. Alors, elle est parfois conduite, parfois maltraitée, parfois garée dans des endroits improbables, mais elle fait partie intégrante de l'univers du personnage. Alors, la musique du générique, composée par Howard Goodall, avec les voix de chœur, donne à la série cette atmosphère immédiatement reconnaissable, presque enfantine et décalée.

0: Et oui, petit thème télévisuel de Mr. Bean.
1: Alors avec l'humour anglais qui ne plaît pas à tout le monde, mais...
0: Ouais, un peu absurde.
1: Moi, j'aime bien.
2: Ah, moi aussi.
0: J'adore. Ouais, c'était un peu absurde. Ouais, avec des scènes moi, qui restent à chaque fois ancrées. Oui, tu lis...
1: Ah oui, je lis le chat, je rigole.
2: Dieu, il est bien. Il
1: non, mais c'est pour toi, Robin. Ah, c'est pour toi.
0: Ah bon, on va laisser Robin et Dieu ensemble. Mais bah, voilà, il reste quand même quelques minutes avant de nous quitter. Bah, il est temps de donner la réponse à notre grand jeu du Cinéville dépensé. Alors, la voiture conduite par Bourvil au début du film Le Cornio, hein, forcément, elle va marcher beaucoup moins bien maintenant.
1: Je signale que c'est pas moi. Hein.
0: Qu'est-ce qu'il imite bien, David? Franchement, on dirait Bourvil. Alors, David?
1: Bah, c'est une deux chevaux.
0: Eh oui, une Citroën deux chevaux. Et après la rencontre avec Louis de Funès et sa Rolls-Royce, elle finit dans un état absolument mémorable. Elle est restée longtemps d'ailleurs, je ne sais pas si elle y est encore, sans doute, dans le musée Louis de Funès qui se trouve maintenant dans le sud de la France.
1: Peut-être.
0: Et il y avait justement la fameuse deux chevaux. Cette scène est devenue l'un des plus grands moments de la comédie française. Hein, elle résume parfaitement notre émission au cinéma. Une voiture peut être un simple moyen de transport, mais elle peut aussi devenir un personnage, un symbole, un souvenir et parfois même une star.
1: Tu m'as fait peur, hein, parce que si ça doit devenir notre symbole quand tu vois la voiture qui se déglingue de partout. Je peux pas dire, mais c'est
0: ça peut devenir le symbole. Ça peut devenir le symbole de la France. Hein. On ne sait jamais. Alors aujourd'hui, nous avons voyagé avec Columbo, les Dukes, Colt Sivers, Starkey et Hutch, Clint Eastwood, Louis de Funès, Marty McFly, Kit, James Bond, Herbie ou Choupette, Crockett et Tubbs, et bien sûr Mr. Bean. Et puis on a aussi eu la chance d'avoir une nouvelle chronique, bien sûr de Robin. Donc merci beaucoup Robin pour cette chronique. Et j'espère que cette émission t'a plu.
2: Ah oui, oui, tout à fait. C'est bien parce que on pourra refaire une. Et là, tu vois, j'ai eu l'idée de me dire on pourrait faire une émission sur les poursuites de voitures avec des scènes cultes. Parce que je pensais à Bullight. Je me dis, tiens, Bullight, on n'a pas parlé alors que la voiture, elle est ultra présente avec Chrisman Queen.
1: Également dans
2: ça,
1: Rock, etc. Ouais,
0: je voulais éviter de faire une répétition parce que j'en ai parlé dans la semaine dernière justement
2: des poursuites à Double Light.
0: Ouais, okay. Donc c'était c'est pour ça que je voulais pas, mais on peut en reprendre d'autres hein, parce qu'il y a Duel aussi dont on pouvait parler, donc c'était il y a plein, on peut refaire un numéro 2, il y a pas de souci. Merci mon cher David de ta présence.
1: C'était avec plaisir voyage en voiture. on va continuer avec les kilomètres après.
0: Merci également tous ceux qui sont venus sur le chat. Merci à Dieu qui réclame encore, qui réclame. Et oui, mais on n'oublie pas que justement on te retrouve. On retrouve Bruno tous les jours à partir de demain, tous les matins de 8h à 9h. Oui, savourer nos différences. C'est la matinale dans laquelle on retrouve plein d'extraits de diverses émissions. Alors, je suis obligé d'en parler de la matinale puisque on retrouve quelques extraits d'Exaçon. Alors, je suis un petit peu obligé de lui faire de la pub. il n'y a pas de QG cette semaine, ça sera peut-être la semaine prochaine, le QG de 19h à 20h, hein, donc c'est pas cette semaine, c'est la semaine prochaine, et il y a une nouvelle émission, j'expérimente,
2: oh là
0: c'est compliqué à dire, hein.
1: Dérapage.
0: C'est mardi à 22h, donc première émission dans laquelle il faut avoir un casque sur les oreilles, parce que c'est une émission en 3D audio, binaural, comme dirait.
2: Binaural.
0: Wow. Oui. Donc, et on peut déjà retrouver, il y a déjà eu un premier épisode, on peut retrouver ça en podcast, donc sur le www.radio-g.fr. Et puis, le prochain épisode, justement, de J'expérimente, c'est mardi à 22h. Donc, dans la semaine d'après, le mardi, c'est le QG à 19h. Et n'hésitez pas à aller piocher ça et là dans les émissions. T'as des émissions qui est éventuellement à conseiller aux auditeurs dans quelques minutes là.
1: On a toujours
0: qui t'ont marqué.
1: On a parlé tout à l'heure de Topette sans vouloir.
2: Oui,
0: non parce que ce n'est plus Topette. Hein. C'est le fil Angevin maintenant qui est de 18h justement. 18h10.
1: Il y a bien sûr Clap & Chat qu'on doit pas citer, puisqu'on en parle de temps en temps, vu qu'il parle beaucoup des films.
0: Et donc, moi, je vous conseille vivement, donc un mardi sur deux, à 21h, c'est un autre regard.
2: Ouais,
0: et
2: voilà, aussi, ouais.
0: C'est une voix qui est en plus très agréable à écouter. Donc, je pense que je l'inviterai à venir début novembre pour notre émission spéciale films d'horreur.
1: Et il y a notre ami Paul, qu'on ne voit pas depuis un moment parce qu'il est parti, mais il avait enregistré
0: des émissions. Oui, oui, vous le retrouvez dimanche prochain.
1: Exactement, vous le retrouverez en direct cette fois-ci.
0: Donc dimanche prochain, de 15h à 17h, c'est Air d'Afrique. Bah écoutez, moi, il n'y a plus qu'à vous dire qu'on se retrouve la semaine prochaine en direct.
1: Oui.
0: Est-ce qu'on peut déjà donner le thème? Parce que
1: oui,
0: c'est toi qui gères.
1: Oui,
0: la semaine prochaine.
1: Alors, j'aurais presque envie de faire deviner à tout le monde, mais ça va être trop long. Donc, oui, on va parler d'un acteur français qui joue dans des films et des séries télévisées. Souvent, il est associé avec quelque chose de très dynamique et même très sportif, je dirais, puisque ce sont des films et des séries d'action. Mais c'est un humoriste en même temps, et ça se ressent également dans ses rôles. Il s'agit de Thomas Sisley.
0: Et puis on va faire en plus, je suppose qu'on parlera d'adaptation de bande dessinée.
1: Exactement.
0: On pourra éventuellement faire adapter.
1: Oui.
0: Alors c'est pas des romans, mais on pourra justement faire un petit clin d'œil à Audrey, même si c'est pas un roman, mais bande dessinée. Oh allez, on a encore une minute, le temps pour moi de remercier toutes les auditrices, tous les auditeurs d'avoir pris la route avec nous dans Générique pour cette émission. Encore une fois, merci Robin et merci David pour votre présence. Et puis on inversera les rôles, David, la semaine prochaine.
1: C'est ça.
0: Parce que je viendrai à la régie et puis c'est toi qui gérera l'émission.
1: C'est ça.
0: Eh oui. Je sais pas si Robin, tu seras présent.
2: Normalement, non, je serai pas présent.
0: Donc nous serons que deux alors.
1: Donc ça veut dire que ça sera une émission calme.
2: Genre c'est quoi ?
0: On sera que deux ou il y aura d'autres personnes à venir ?
1: A priori, on sera que deux.
0: On sera que deux. Bon, désolé David, mais bon même si on est que deux la semaine prochaine, même pour cette 10e saison de Générique, rappelez-vous que le cinéma, écoutez-le,
1: ça n'a rien à voir.
0: Allez, à la semaine prochaine.

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Bonsoir à tous, bienvenue sur Radio G 101.5 FM. Vous écoutez Indie Stories, nous sommes ensemble pour une petite heure, pour une plongée dans l'histoire du rock indépendant, alternatif, underground, quelle que soit l'appellation que vous préférez.

Dans Indie Stories, on évoque les sorties du mois en cours depuis 50 ans, en remontant le temps de 5 ans en 5 ans jusqu'à aujourd'hui, quand c'est possible. Et dans Indie Stories, on n'est pas sectaire, on parle de tout courant, tous les courants musicaux. Du punk à la Britpop, du post-punk au shoegaze, du grunge à l'électro, du rock gothique au trip-hop, il y en a pour tous les goûts.

Nous commençons cette exploration de tous les mois d'octobre depuis 50 ans avec le mois d'abord d'octobre 1976 et un album de proto-punk, puisque le punk n'est pas encore là ou alors en pointillé, un album de proto-punk signé Patti Smith. Alors la demoiselle qui est un petit peu l'égérie hein, pour bon nombre de musiciens arrivés à cette époque-là, hein, elle était féministe, elle avait des paroles assez fortes, une musique assez... pas agressive, mais une musique qui vraiment a donné le ton pour tous les punks qui sont arrivés après. Patti Smith sort un album donc qui est dédié à Rimbaud, d'une part, et à Brancusi, hein, le sculpteur, d'autre part. C'est son deuxième album. Et bah, en fait, elle a choisi de ne pas rester sur ses acquis. Et c'est un album assez assez varié, avec des morceaux quasiment improvisés, comme le morceau Poppies, par exemple. Et puis un morceau assez chaotique, très bruitiste, qui s'appelle Radio Ethiopia. C'est un petit chef-d'œuvre, en tout cas, qui est peut-être un peu moins que les autres albums qu'elle a sortis. En tout cas, on va écouter tout de suite le morceau Pumping sur ce premier album, sur deuxième album, pardon, qui s'appelle Radio Ethiopia, en octobre 1976, du Patti Smith Group.

En bobine de 5 ans, nous arrivons en octobre 1981 avec une époque qui a beaucoup changé. Le punk est passé par là et il a déjà disparu. Et nous sommes en pleine époque post-punk et même à ce moment-là dans la naissance du mouvement gothique avec les pionniers du rock gothique, Boaos qui sortent déjà leur deuxième album. Boaos, ils viennent de Northampton en Angleterre. Leur nom est tiré du fameux mouvement architectural, Boaos, 1919, voilà. Et le groupe sort l'album qui s'appelle Mask, avec un album un peu plus évolué que le premier. Ils ont élargi un petit peu leur palette sonore avec des claviers, des rythmes un peu plus variés, un peu plus groovy, des arrangements acoustiques assez forts, et toujours cet aspect très théâtral, très sombre, directement hérité du glam rock, qui va donc donner naissance au mouvement gothique. On n'appelle pas encore ça du rock gothique, mais ça va plus tarder. On va écouter le tube de cet album, The Passion of Lovers, un titre assez dansant, mais toujours très sombre évidemment, avec la voix très habitée de Peter Murphy. Petit monument de l'année 1981, cet album Mask de Boaos.

0: On franchit 5 années, on arrive en octobre 1986. Et là encore, bah, l'époque a pas mal changé. On parlait du début du mouvement gothique avec Bauhaus. Et bien là, on parle de la fin du mouvement gothique avec The Mission. The Mission, c'est un groupe qui a été fondé par des transfuges des Sisters of Mercy, Wayne Hussey et Craig Adams, hein, qui sont partis, qui ont quitté, qui ont laissé Andrew Eldritch tout seul avec les Sisters of Mercy. Et eux, eh bien, ils ont fondé The Mission avec ce premier album qui sort donc en octobre 86, qui s'appelle God's Own Medicine. Et qui reste un petit peu gothique, mais vraiment, il y a chez eux une tendance, je dis c'est assez péjoratif ce que je veux dire, assez hippie. D'ailleurs, ça se voit dans leur look aussi. Ils commencent à mettre des chemises à fleurs, des bandanas ou des choses comme ça. C'est assez différent. Il y a une guitare 12 cordes avec un son assez cristallin. Ça reste toujours assez lyrique, assez théâtral, assez épique. C'est quand même bien foutu, c'est super bien foutu, même s'ils vont vite dériver, je trouve, The Mission, car ça, après ça va vraiment déconner complètement. Enfin bref, en attendant, on goûte son plaisir avec ce God's Own Medicine, qui symbolise vraiment la fin du rock gothique comme on l'a connu dans les années 80. De The Mission, donc, et nous allons écouter le morceau Wasteland, tube aussi assez héroïque. The Mission, octobre 86.
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Allez hop, on avance encore un petit peu de 5 ans, on arrive en octobre 91, et là encore, l'époque a complètement changé. L'album de Nirvana est sorti un mois ou deux plus tôt, et la planète entière s'est mise au grunge, hein, voilà, on ne parle plus que du grunge. Le mouvement gothique est loin derrière, alors le punk, on en reparle un peu, parce que la plupart des groupes qui font du grunge viennent du punk. En fait, le grunge est du punk avec du hard rock mélangé, hein, et puis du psychédélisme aussi, c'est un joyeux mélange. En tout cas, l'attitude est très punk. On va parler donc du troisième album de Soundgarden. Soundgarden, ben, ils viennent de Seattle, hein, forcément, groupe grunge. Et ils ont déjà fait deux albums. Là, c'est le troisième qui s'appelle Bad Motor Finger. Mais c'est celui vraiment qui va les faire exploser à la face du monde. Avec notamment cette vidéo absolument hallucinante d'un morceau qui s'appelle Jesus Christ Pose, qu'on va écouter, qui a par exemple beaucoup marqué un jeune homme comme moi. Soundgarden et son superbe metal grunge, hard rock, punk, tout mélangé. On écoute Jesus Christ Pose sur Bad Motor Finger, octobre 91.

Le temps passe, nous voici en octobre 1996. Là encore, nouvelle époque, le grunge est mort, ça y est, ça a disparu. On commence à avoir des groupes post-grunge, comme on dit, avec des choses vraiment pas très cool à l'époque. Ouh là là, il y avait vraiment des groupes assez nuls. Et on est plutôt à l'époque en train de danser, on est en pleine époque Big Beat, avec Fatboy Slim et des gens comme ça. Et puis il y a des groupes comme The Future Sound of London, qui viennent, ce sont des DJ, qui viennent des milieux techno, etc., qui font un album très très expérimental, c'est leur quatrième album, c'est vraiment quelque chose de très conceptuel, pour eux avec une touche un peu apocalyptique, un peu futuriste. Il n'y a qu'à voir la pochette, par exemple. Ça part dans tous les sens. C'est un mélange de climat plutôt industriel, d'ambiance assez urbaine, et puis de la techno, assez planant. C'est vraiment un disque assez à part, je trouve, dans la musique électronique des années 90, en tout cas. L'album s'appelle Dead Cities, comme le fameux morceau d'Exploited. Je crois d'ailleurs qu'il le sample dans l'album. C'est vraiment un super album d'ambiance, cette techno expérimentale de The Future Sound of London, et on va écouter Herd Killing, qui est moins ambiant que le reste et qui doit faire pas mal de génériques d'émissions télé ou autres. Herd Killing, The Future Sound of London, octobre 96 sur Dead Cities.

Et puis 96, ben on y est bien, on y reste un petit peu avec un jeune homme qui va devenir une star mondiale, qui sort son deuxième album. Tout le monde parle de lui. Il est pas très beau, il a un maquillage assez effrayant. Je veux parler de Marilyn Manson. L'album c'est Antichrist Superstar, qui a été produit par Trent Reznor de Nine Inch Nails, hein, quand même. Donc c'est du métal industriel, hein, c'est très très provocant, ça, il y a des thématiques assez nihilistes, assez provocatrices sur la religion et tout le reste. C'est encore du grand Marilyn Manson, avec notamment ce titre The Beautiful People sur ce fameux Antichrist Superstar de Marilyn Manson en octobre 96.

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Allez hop, on franchit la barre du 21e siècle. Nous sommes en octobre 2001 avec Fugazi qui sort son sixième et dernier album. Fugazi, c'est un petit peu les inventeurs du mouvement emo, hein, les pionniers du post-hardcore, du punk, de l'art punk assez arty. Dernier disque, beaucoup plus calme que ce qu'ils avaient pu faire avant. C'est hyper sophistiqué, il y a deux batteries, il y a des pianos, c'est vraiment un monument, comme tout ce qu'a fait Fugazi d'ailleurs, c'est vraiment un groupe assez extraordinaire, assez unique en son genre. Succès énormissime, critique en tout cas, pour ce The Argument, qui est le nom de cet album de Fugazi, le sixième donc. Et on va écouter le morceau Cash Out, qui dénonce la gentrification, la crise du logement, puisque tout ça est très très très politique chez Fugazi. Cash Out donc sur The Argument, octobre 2001.

petit bobinage, nous sommes maintenant en octobre 2006 avec le cinquième album des Deftones. Les Deftones, ils sont arrivés à la fin des années 90, ils ont inventé plus ou moins ce qu'on a appelé le New Metal, avec écrit NU. New Metal, qui est en fait un mélange de métal alternatif, de shoegaze, de plein de choses. C'est pour ça qu'on peut parler un petit peu métal dans Indie Stories. L'album s'appelle Saturday Night Wrist, cinquième album, je l'ai dit, qui est pas ce qu'ils ont fait de mieux, hein, c'est toujours très bien les Deftones, mais la grande époque est un peu derrière eux à ce moment-là. En plus, il y a eu beaucoup de tensions, hein, lorsqu'ils ont enregistré le disque, hein, des tensions entre les membres du groupe. Et donc on a un album Mi Fig Mi Raisin, un peu plus atmosphérique que ce qu'ils ont pu faire, assez lourd toujours, des passages donc très ambiantes, très shoegaze, et puis des coups de boutoir, des explosions métal toujours hyper violentes. On va écouter le morceau Kim Dracula, tout accroché, sur ce Saturday Night Wrist, qui aura quand même un énorme succès, hein, il sera top 10 au Billboard américain. Des Deftones, donc grand groupe, octobre 2006.

Le temps passe, nous sommes en octobre 2011 avec un groupe qui vient du Michigan aux États-Unis et qui s'appelle La Dispute en français, et oui. Alors La Dispute, c'est du post-hardcore, emo, avec du chant hurlé, quelque chose qui est assez à la mode aujourd'hui, hein, qui commence un petit peu à cette époque-là, qui sont assez mélodiques aussi, c'est du hardcore mélodique, assez proche du screamo, etc. On va pas rentrer dans les détails. Deuxième album donc qui s'appelle Wildlife pour La Dispute, un album conçu comme une fresque littéraire sur le tragique de la vie en ville, la détresse des gens qui sont seuls en ville, isolés. Sur la perte, sur la disparition, c'est pas très gai donc forcément, assez complexe musicalement, le chant très écorché, petit chef-d'œuvre du post-hardcore emo-core, quelle que soit l'appellation que vous préférez, sur Wildlife de La Dispute, dont nous écoutons le titre Harder Harmonies en octobre 2011.

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On continue notre progression vers le présent avec le mois d'octobre 2016, ça fait déjà 10 ans, avec Mannequin Pussy. Mannequin Pussy, elles viennent de Philadelphie, enfin je dirais, il y a quand même un bassiste, hein, ou des guitaristes, je sais plus, bref, un homme. Mannequin Pussy, groupe mené par une forte personnalité qui s'appelle Missy Davis, qui est une jeune femme qui a la rage, qui est très féministe, qui a beaucoup de aussi de d'émotions en elle. C'est assez passionnant, Mannequin Pussy. C'est leur premier album donc en 2016, et elles mettront des années avant de faire un deuxième, qui est un chef-d'œuvre, hein, ce deuxième-là. Elles sont passées à Rock en Seine d'ailleurs il y a pas très longtemps, Mannequin Pussy, il y a le mois dernier, hein, et ça valait vraiment vraiment le détour. C'est vraiment super, mélange de shoegaze, de punk rageur, de mélancolie, de colère, c'est absolument parfait. Le premier album s'appelle Romantique, c'est ça, et on va écouter le morceau Kiss, le baiser de Mannequin Pussy. Une petite minute, ça passe vite, petite décharge d'adrénaline. Mannequin Pussy, octobre 2016.

On a écouté Mannequin Pussy, on va maintenant écouter Destroy Boys. Ce sont des copains, ce sont des potes, ils ont joué ensemble, ils ont fait pas mal de concerts ensemble, ils se connaissent bien. Les Destroy Boys, c'est un petit peu le même cas de, c'est un peu la même chose, avec des filles assez enragées, très féministes, et aussi avec beaucoup d'émotions. Destroy Boys, c'est leur troisième album en octobre 2021. Ce sont donc des Riot Girls, on va dire, avec de la shoegaze dedans. C'est très très bien, ce sont plus Riot Girls que Mannequin Pussy quand même. Troisième album donc qui s'appelle Open Mouth, Open Heart. Et on va écouter le morceau Runes, les ruines. Chouette titre aussi de Destroy Boys avec cette chanteuse qui est un organe absolument fabuleux, je trouve. Elle a un chant très très fort. On écoute ce Runes sur Open Mouth, Open Heart de Destroy Boys, octobre 2021.

Et nous sommes arrivés à la fin de cette émission. Vous êtes sur Radio G 120.5 FM et vous avez écouté Indie Stories, 50 ans d'histoire du rock indé. On va se quitter avec le nouvel album de Fontaines D.C. qui va pas tarder à sortir. L'album s'appelle The Dopamine Chamber et on va écouter le titre Marianne, le prénom. Faut-il présenter Fontaines D.C., grand groupe actuel, l'un des plus grands qui surfe un petit peu sur ce qu'a pu faire Joy Division il y a 40 ans. On écoute donc un extrait de ce nouvel album et on se quitte là-dessus. Après cette émission, je crois qu'il y aura la Nocturne Rap et Groove. Et puis, je vous souhaite une bonne nuit. Récupérez bien. Demain, c'est lundi. Et je vous dis à dans 15 jours. Ciao.

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